0: bit later on. I'm not sure what time, though.
1: C'était la sélection à Droupy.
2: Where is Droupy?
1: Eh ben, il est là. Il est juste là. Bon, est-ce que vous avez passé une bonne soirée quand même?
2: Ah oui, excellent.
1: C'est vrai, Droupy?
3: Super soirée.
1: C'est vrai?
3: Super.
1: Gigi, ça va?
4: Une super première à la radio.
1: C'est vrai?
4: Ouais.
1: Bon, tu reviendras.
4: Merci, Tino, encore.
1: Et Jeannot?
4: Et Jeannot?
5: Caro et O. Moi aussi, je suis là, merde. Aussi subtil.
1: On se prend à Antenne 2, tu sais. Comment il s'appelle? Gérard Holt. Les inconnus.
2: Et il crapote.
5: Qu'est-ce que tu nous as mis? Ah, l'instru, ah.
1: Bah, une petite instru, histoire qu'on discute un petit peu, non?
5: 1985.
1: Bah oui.
2: On retourne aux sources.
5: Pas mal, celui-là. C'est... Ça me parle, celui-là. Oh.
1: C'est
5: ah,
1: ce
5: oui,
1: cas.
5: Yes. Terrible, ça.
1: Eh bien écoutez, merci de nous avoir suivis tout au long de cette émission. Ça a dévié un petit peu dans le New Jacko, old school.
5: Il est où?
1: Mais très bien.
2: Je me suis fait un petit plaisir.
1: Mais t'as raison.
2: J'espère que ça a plu à la populace.
1: Mais bien sûr, mais bien sûr.
5: Bien
1: on
5: sûr,
1: reste toujours dans l'ambiance black de toute façon.
2: Bah oui,
5: bien sûr.
2: Bah
5: oui. Groupie.
1: Bah oui. J'espère et puis même que... pour clôturer l'émission, il y aura un petit son demandé par Gigi. Un petit Sholama qu'on passera, qu'on mettra bien correctement.
5: Tranquille.
1: Histoire de fermer le magasin, de faire bonne nuit les petits, et puis de rentrer à la maison, et de se retrouver jeudi prochain. Je vous laisse le mot de la fin.
5: Ouais.
3: Bah écoute, on a passé une bonne soirée.
1: Ouais.
3: On a bien rigolé.
4: On a passé une super soirée.
1: Très bien, ouais. Il y a eu des bouchages de trous, il y a eu. On a parlé des avocats.
4: Il y a eu des débats,
1: Il y a eu des rires, du hockey.
4: Il y a eu surtout des rires.
3: Surtout des rires.
4: Un petit peu de hockey,
3: Des fous rires.
1: On a passé un bon. Oui, mais toi, t'étais pas là, Rémi.
2: T'étais pas là, moi.
4: Non, Rémi, il était ailleurs, Rémi.
3: Il était occupé.
1: T'étais là, mais t'étais pas là, en fait.
5: Il était en mix, lui. Il était en mode mix.
4: Rémi, il doit se demander de quoi on parle.
2: Ah oui, moi, j'ai.
3: Il est largué, là.
5: Complètement
4: largué, là. Son casque, Rémi.
2: Tu dis ça parce que t'es énervé. Mais si, t'es fatigué, Jeannot.
5: Très fatigué.
1: Buffette. Ça va aller.
5: Tu vas venir avec moi demain, bosser, tu vas voir.
2: Ben, je me lève tôt demain.
4: Ah oui.
5: À quelle heure? À
2: 10h.
5: 10h30. Ouais. Il y en a qui ont la vie belle.
1: Au culot, je me lève tôt demain, il a dit.
5: Ouais. C'est 10h30, c'est tôt pour lui.
1: Droupi, là. Droupi.
5: Il y a moins d'ambiance que tout à l'heure, je sais pas. C'est
4: vrai qu'on s'est calmé là.
1: Non, parce que
4: c'est le contre-coup.
1: Non, parce que c'est la fermeture du magasin. Faut redescendre la pression. Oh,
3: on a trop tout donné là. Ça
5: non, Rémi, il est en forme.
2: Moi, je suis bien. Moi, j'ai envie de continuer.
5: Ah oui.
4: Rémi, il veut continuer.
2: Et il continue. Appelle la police.
4: Et il continue, Rémi.
3: Pardon.
2: Il continue.
3: Il faut dire à Gilles de baisser le son en fait dans le micro.
5: Aïe.
3: Vous ne trouvez pas qu'elle parle un peu fort?
5: J'ai une recul toi.
4: Non, tu sais quoi, c'est l'effet du casque en fait.
1: Ah d'accord.
4: Mais, je ne m'entends pas. Non mais.
1: Mais nous on t'entend très bien.
5: Oui, mais non, il faut aussi que tu recules.
3: Recule, Gilles.
5: Recule d'un mètre.
2: Recule.
1: Non mais t'as vu le micro là? C'est ton ami. Il faut pas le. Pas le martyriser comme ça.
4: Doucement, je suis en train d'apprivoiser le micro.
1: D'accord. Mais je crois que lui, il sait à qui il a affaire déjà. Micro, il doit être comme ça.
2: Il est tout tendu.
4: J'arrête, ça y est, c'est terminé.
2: On dirait ça un morceau de viande qu'on n'a pas digéré.
4: Ça y est. Pardon?
2: Non, faut pas s'énerver.
1: Bah oui.
4: Calme-toi, Rémi.
1: Bon, je vous laisse le mot de la fin. Ciao, bye bye.
4: Eh ben, on te remercie encore et merci à tous ceux qui nous ont suivis pour ce soir.
1: Et puis à la semaine prochaine.
4: Et vive
1: puis
4: la à funk. Jeudi prochain.
5: Yes.
4: Vive la funk. Vive le New Jack.
5: Keep the funk alive.
3: Bonne nuit à tous.
1: Et nous,
4: bonne
1: on se retrouve
4: nuit,
1: la semaine prochaine.
4: Demain.
1: Ciao, ciao, bisous.
5: Ciao, ciao.
4: Bisous. Ciao.
5: Bisous.

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1: Clémence Denavy sur RFI.
2: 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Le journal, Jeanne Bartoli, bonjour.
3: Bonjour Vincent et bonjour à tous. Dans ce journal, le navire de croisière MV Ondus, devenu un foyer d'antivirus, est arrivé au large des côtes des Canaries. La ministre espagnole de la Santé affirme que tout est prêt pour l'évacuation et le transfert des passagers vers leur pays d'origine, sans contact avec la population locale. À la une aussi, Israël qui annonce ce matin avoir expulsé 2 militants de la flottille pour Gaza, alors que les organisations de défense des droits humains alertent justement sur les violences subies par ces militants venus apporter de l'aide humanitaire à l'enclave palestinienne. Elle n'aura pas tenu sur le terrain. La Russie et l'Ukraine se sont accusées mutuellement hier de violer la trêve temporaire annoncée vendredi soir par Donald Trump pour 3 jours. Nous serons aussi dans ce journal au Sénégal. Le président Bassirou Diomaye Faye organisait ce week-end son premier grand meeting depuis son arrivée au pouvoir, un rassemblement dans son fief de Mbour, où le président n'a finalement pas pu se rendre. Et puis en Inde, la canicule précoce fragilise désormais les textiles les plus raffinés, des soies sauvages aux laines du Cachemire. Ces fils d'exception dépendent d'un équilibre climatique précis, vous l'entendrez, pour garder leur éclat. Après plusieurs jours de traversée, le navire de croisière MV Ondus a été détecté un foyer d'antivirus et donc arrivé ce matin au large des îles des Canaries. Au total, 6 cas ont été confirmés. 3 personnes sont décédées. L'Espagne a accepté cette semaine d'accueillir le navire malgré les réticences des autorités locales des Canaries. Madrid qui a répété que le dispositif mis en place pour l'évacuation des passagers ne prévoyait aucun contact avec la population locale. Et même si l'OMS se veut très rassurant sur le risque de propagation mondiale, les habitants de Tenerife sont inquiets. Un reportage de notre envoyé spécial sur place, François Musso.
4: Nous sommes tout près de la Plaza de la Candelaria, 2 pas du grand port de Tenerife, et des dizaines de gens se sont rassemblés pour exprimer leur mécontentement. Il est pour eux inacceptable que le bateau de croisière reste une seule seconde à quai. Les autorités espagnoles ont certes expliqué que les passagers seront amenés par Zodiac, par groupe de 5, puis amenés par bus vers l'aéroport international, d'où ils voleront immédiatement vers leur pays d'origine. Cela ne suffit pas pour rassurer les gens, dont beaucoup ont la sensation d'avoir été floués, à l'instar de Maria Eugenia, retraitée.
5: Moi, je ne suis pas d'accord avec le fait que le bateau accoste ici avec ces personnes infectées, car il faut croire que les Canaries, c'est vraiment la 5e roue du carrosse, comme si on était un dépotoir. Ce n'est pas juste. Je ne suis pas d'accord avec la décision qui a été prise. J'espère qu'on va se sortir de ce problème.
4: Elle est loin d'être la seule à se sentir outrée. Comme elle, beaucoup d'habitants se sentent déconsidérés depuis longtemps par la péninsule, comme ce fut le cas pendant le Covid. Et puis ici, on a une peur panique que la moindre infection fasse fuir les touristes qui assurent plus d'un tiers de la richesse régionale. François Musso, Santa Cruz de Tenerife, pour RFI.
3: Et tous les passagers actuellement à bord seront considérés comme des contacts à haut risque. Ils devront faire l'objet d'une surveillance pendant 42 jours, a précisé hier l'OMS, dont le directeur Tedros Adhanom Ghebreyesus est arrivé à Tenerife hier. Au Moyen-Orient, toujours pas de réponse iranienne à la dernière proposition des États-Unis concernant un accord pour mettre fin à la guerre. On y reviendra dans nos prochaines éditions. Israël qui annonce de son côté à l'instant avoir expulsé 2 militants étrangers de la flottille pour Gaza. Il s'agit d'un Espagnol et d'un Brésilien, membre de la Global Sumudu Flotilla, flottille donc pour l'enclave palestinienne. Ils étaient en détention depuis leur arrestation le 29 avril dernier au large de l'île de Crète en Grèce, alors que les organisations de défense des droits humains alertent sur les violences subies par ces militants venus apporter de l'aide à l'enclave palestinienne. Les Nations Unies et de nombreux pays dénoncent une nouvelle arrestation en dehors de tout cadre légal, Nicolas Roquin.
6: 2 étrangers arrêtés dans les eaux internationales puis emmenés de force dans le territoire israélien. Adel Abou Sali, membre du groupe de défense des droits humains Adala et avocate des 2 militants.
7: Toute cette semaine, nous avons argumenté auprès de la cour israélienne qu'il s'agit d'une arrestation illégale qui s'est produite dans les eaux internationales sur un bateau italien et qu'il devrait être relâché.

0: immédiatement et de manière inconditionnelle.
1: Des arguments rejetés par le tribunal, accusés d'être affiliés à une organisation proche du Hamas. Les deux hommes n'ont pas été inculpés, mais ils sont tout de même restés en détention. Menottés, les yeux bandés dès qu'ils sortaient de la cellule, ils auraient aussi subi des menaces, selon l'avocate.
0: Ils ont tous deux déclaré avoir été menacés par les enquêteurs. Saïf a été menacé de voir sa famille et sa propre vie anéantie. Thiago, lui, a été menacé d'être tué ou d'être emprisonné pendant 100 ans.
1: Elle souhaite, sans conviction, déposer plainte pour ses abus.
0: C'est important de noter que ces plaintes ne débouchent généralement sur aucune prise de responsabilité. On constate un manque flagrant et manifeste de responsabilité de la part des autorités israéliennes face à leurs propres actes et violations du droit.
1: Une incapacité à condamner ses propres abus fréquemment dénoncés par les ONG au sujet des violences commises à Gaza ou en Cisjordanie occupée.
2: Les précisions de Nicolas Roca du service international d'RFI. Au Mali, à présent, des attaques et des affrontements rapportés dans le centre du pays. Au moins 70 morts. Selon un nouveau bilan, les groupes djihadistes ont commencé à mener des attaques mercredi et poursuivi vendredi leurs exactions dans deux villages de la région de Mopti. Les assaillants reprochent aux habitants un refus de signer des accords locaux, les obligeant à respecter les lois imposées par les djihadistes. Direction à présent le Sénégal. Le président Bassirou Diomaye Faye organisait ce week-end son premier grand meeting depuis son arrivée au pouvoir il y a 2 ans. Rassemblement dans son fief de Mbour, présenté comme un test de popularité, mais aussi comme un signal politique dans un contexte de tension croissante avec son premier ministre Ousmane Sonko. Le président qui était finalement absent du rendez-vous. Précision à Dakar, Juliette Dubois.
3: Pas de discours, pas d'apparition. Bassirou Diomaye Faye s'est contenté d'un message vidéo enregistré pour remercier les militants de leur présence et expliquer un déplacement de dernière minute. Sur scène, c'est donc son camp qui a parlé à sa place, à commencer par Serigne Gaye Diop, ministre de l'Industrie.
4: Je n'ai jamais vu en 2 ans autant de résultats.
5: Nous tenons à vous dire que la coalition Diomaye président est un levier pour bâtir ce Sénégal. C'est pourquoi en 2029, le président doit demander un autre mandat de 5 ans. Il n'y a jamais eu de président ici au Sénégal qui a fait un seul mandat. Donc nous, les Sénégalais, nous voulons qu'il soit notre candidat en 2029 et qu'il gagne pour le développement du Sénégal.
3: Objectif deuxième mandat, les membres de sa coalition ont aussi défendu le bilan des 2 premières années au pouvoir devant une foule venue de tout le pays pour témoigner son soutien, comme Mamadou Mali de Matam, à l'est du Sénégal.
6: Nous sommes contents. Tout n'est pas parfait, mais à 50%, il y a une satisfaction. Il y a des réalisations. Tout récemment, il y a l'autoroute qui mène vers Tchadjaï, qui est déjà en phase d'utilisation.
3: Au-delà du bilan, ce meeting permet aussi de marquer publiquement la distance entre Diomaye Faye et le parti PASTEF et son premier ministre Ousmane Sonko. Une rupture que certains jugent désormais inévitable, comme Anita Dieng Diop.
7: Deux personnes ne peuvent pas diriger un pays, mais si l'autre lorgne le fauteuil du président, ça va poser des problèmes.
3: Avant 2029, les élections locales de 2027 se profilent. Elles pourraient marquer le premier duel entre le président et son premier ministre. Juliette Dubois, Dakar, RFI.
2: Dans l'actualité également, Emmanuel Macron qui se rend aujourd'hui au Kenya au 2e jour de sa tournée africaine. Le président français doit quitter dans la matinée Alexandrie en Égypte où il a inauguré hier le nouveau campus de l'université Sangor de la francophonie pour arriver donc à Nairobi avant l'ouverture demain, puis mardi du premier sommet Afrique-France organisé au Kenya aux côtés de William Ruto. Elle n'aura pas tenu sur le terrain. La Russie et l'Ukraine se sont accusés mutuellement hier de violer le cessez-le-feu temporaire annoncé vendredi soir par Donald Trump et qui doit théoriquement durer jusqu'à demain soir. La Russie assure par ailleurs n'avoir toujours pas reçu de proposition ukrainienne sur l'échange de prisonniers qui avait été annoncé par le président américain Vladimir Poutine qui présidait hier les célébrations du 9 mai qui marque en Russie la victoire contre l'Allemagne nazie. Dans la soirée, il a reçu les médias russes, des cérémonies auxquelles le premier ministre arménien n'a pas participé hier. Nikol Pachinian dit avoir prévenu Vladimir Poutine dès le mois d'avril qu'il serait en campagne électorale. Les élections ont lieu début juin en Arménie. Nikol Pachinian y joue la carte du rapprochement avec l'Union européenne. Et écoutez bien, jusqu'à la fin, Vladimir Poutine a été hier très menaçant sur l'Arménie.
8: Quant au projet de l'adhésion de l'Arménie à l'Union européenne, il requiert bien sûr une attention particulière. Nous en avons discuté à plusieurs reprises avec le ministre Pachinian. Et à mon avis, il serait judicieux, tant pour les citoyens arméniens que pour nous, en tant que principal partenaire économique, de prendre une décision au plus vite. Par exemple, organiser un référendum. Ce n'est pas de notre ressort, certes, mais en principe, il serait tout à fait logique de consulter les citoyens arméniens sur leur choix. Nous pourrions alors en tirer les conclusions qui s'imposent et opter pour une séparation à l'amiable, intelligente et mutuellement avantageuse. Vous comprenez que dans ce dossier, nous sommes en train d'examiner toutes les options, notamment à la lumière de ce qui se passe aussi en Ukraine aujourd'hui. Comment est-ce que dans ce cas, tout a commencé ? Eh bien avec l'adhésion, ou plutôt la tentative d'adhésion de l'Ukraine à l'Union européenne.
2: Le président russe Vladimir Poutine qui s'exprimait hier devant les médias russes. Autre virage pro-européen confirmé cette fois en Hongrie. Péter Madiar est officiellement premier ministre depuis hier. Il a été élu par le Parlement et des dizaines de milliers de Hongrois ont assisté à l'investiture dans une ambiance festive à Budapest. Le reportage de Florence Labruyère.
9: Sur la place du Parlement, la foule suit en direct sur des écrans géants la session de l'Assemblée nationale. Quand Péter Madiar est officiellement élu Premier ministre, Victoria a du mal à retenir ses larmes, mais ce sont des larmes de joie.
10: C'est mon pays, et je sacrifiais beaucoup pour mon pays et c'était très très difficile vivre comme ça. Ça c'est quelque chose qu'on ne peut pas dire avec des mots.
9: Chandor, un retraité qui vit à 300 km de Budapest, a fait 5 heures de bus pour venir applaudir Péter Madiar, un conservateur pro-européen.
11: On est enfin libre, on appartient à l'Europe, on peut être proche de Bruxelles, de Paris, de Munich, pas de Moscou ni de Pékin.
9: Très applaudi, le nouveau Premier ministre annonce qu'il va demander des comptes au gouvernement Orban, soupçonné de corruption et d'abus de biens publics.
12: Dès que possible, nous allons établir un office pour récupérer les biens publics.
9: Mettez-les en prison, scande la foule. Selon un sondage récent, 2/3 des Hongrois souhaitent que Viktor Orban soit poursuivi en justice. Florence Labruyère, Budapest, RFI.
2: Direction enfin l'Inde où la canicule se poursuit en ce moment. Canicule précoce qui fragilise les textiles les plus raffinés des soies sauvages aux laines de Cachemire. Des fils d'exception qui dépendent d'un équilibre climatique précis pour garder leur éclat. À New Delhi, une exposition réunissait justement récemment les promoteurs de ces savoir-faire villageois. Entre les stands, on mesure le défi à protéger une production millénaire face au dérèglement du climat. Reportage Abdoulaye Rally.
13: Pour tenir la canicule à distance, les grands magasins ont installé des ventilateurs industriels mobiles. Ici, au Central Cottage, on expose l'excellence de l'artisanat indien. Chaque objet raconte une géographie. Mayank Tiwari, directeur de cette institution.
14: Chaque région de l'Inde a façonné son propre savoir-faire en symbiose avec le climat.
13: Mais aujourd'hui, le dérèglement climatique inquiète toute la chaîne. C'est particulièrement vrai pour la soie sauvage.
14: La soie est une matière délicate. Le cocon requiert une certaine humidité pour atteindre sa maturité.
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0: discussion.
1: À la une aussi, il est entré tout à l'heure dans le port espagnol de Granadilla.
0: Oui, dans le sud de Tenerife, île espagnole de l'océan Atlantique, le navire de croisière MV Ondus, devenu un foyer d'antivirus, est arrivé donc sur place. Nous serons à Tenerife dans le journal de 9h, alors que l'antivirus relance certaines théories complotistes, comme aux États-Unis, vous l'entendrez. Enfin, la Commission européenne enterre le projet de renforcer la régulation des produits chimiques promise il y a 6 ans dans le cadre du pacte vert. La révision n'aura pas lieu, la faute aux pressions des lobbies industriels.
1: Ce sont des déclarations qui vont dans le sens d'un changement de rhétorique de la part de Vladimir Poutine.
0: Et des propos rares tenus par le président russe hier dans le cadre des traditionnelles célébrations du 9 mai qui marque en Russie la date anniversaire de la victoire sur l'Allemagne nazie. Une parade très en retrait hier matin sur la place Rouge, sans matériel militaire pour la première fois depuis presque 20 ans. Vladimir Poutine qui s'est exprimé à plusieurs reprises dans la journée, il a donc modifié une partie de sa rhétorique alors que le Financial Times faisait état jeudi de possibles négociations à venir entre le président russe et les Européens. À Moscou, les précisions d'Anis Al-Jabri.
2: Le matin, sur la place Rouge, Vladimir Poutine assurait que son armée affrontait, je cite, des forces agressives de l'OTAN, et le soir, devant les médias russes évoquant le conflit.
3: Je pense que les choses touchent à leur fin, mais cela reste une affaire sérieuse.
2: Cela concerne d'abord la Russie et l'Ukraine, a dit le président Vladimir Poutine, évacuant sans vraiment le dire, le rôle des Américains et ramenant pour la première fois la question du rôle des Européens sur la table.
3: Nous avons toujours bâti nos relations avec l'Europe sur des principes du respect mutuel et de la prise en compte des intérêts de chacun. Il ne s'agit pas d'une vaine formule diplomatique et nous finirons par rétablir les relations avec de nombreux pays qui tentent aujourd'hui de discréditer notre position. Mais le plus tôt cela se produira, le mieux ce sera. Pour nous, comme pour les pays européens.
2: Avec qui entamer le dialogue, le chef de l'État russe a sa préférence.
3: Personnellement, je préfère l'ancien chancelier de la République fédérale d'Allemagne, M. Schröder. Mais laissons les Européens choisir un dirigeant en qui ils ont confiance et qui n'a rien dit de désagréable à notre sujet.
2: En coulisses, il semblait que c'était plutôt un Italien qui tenait la corde. En attendant sur le terrain, les deux parties s'accusent mutuellement de violer le cessez-le-feu, un cessez-le-feu décidé in extremis dans la soirée du 8 mai. Anis El-Jabri, Moscou, RFI.
0: Mais cessez-le-feu qui avait été annoncé par Donald Trump, toujours englué dans le conflit qu'il oppose à l'Iran. Pas de réponse pour le moment des autorités iraniennes concernant la proposition américaine pour mettre fin à la guerre, alors que Donald Trump avait évoqué vendredi soir une réponse imminente de Téhéran.
1: On parlait de la Russie, Janou. On trouvait refuge de haut dignitaire du régime de Bachar el-Assad.
0: Après la fuite de ce dernier justement en Russie. Mais cela n'empêche pas la justice en Syrie de tenter de faire la lumière sur les exactions, les crimes de guerre du régime de Damas. Aujourd'hui s'ouvre dans la capitale syrienne la deuxième session du procès des anciens haut dignitaires. Le seul accusé présent dans le box est Atef Najib, cousin de Bachar al-Assad, considéré comme l'un des hommes ayant déclenché la révolution syrienne après la torture d'adolescents. C'était en 2011 et pour les milliers de victimes de la dictature, c'est un pas historique alors que les recherches de charniers se poursuivent en Syrie. Témoignage à Tadamon, en banlieue de Damas, recueilli par Manon Chaplin.
4: C'est une immense fosse de laquelle sont retirés méthodiquement des ossements. L'excavation du massacre de Tadamon a commencé il y a une semaine, près de 13 ans après qu'une quarantaine de civils y aient été exécutés. Ce jour-là, 27 membres de la famille d'Abu Ahmad ont disparu. Il attend désormais que justice soit rendue.
5: Quand on est revenu à la maison, le salon était rempli de sang. Il n'y avait plus personne.
4: Partout, Tadamon porte les stigmates de la répression du régime d'Assad. Des fosses communes, des familles de suppliciés, des dizaines d'immeubles éventrés. Pour Moussa, le procès qui s'ouvre aujourd'hui représente une étape essentielle vers la justice transitionnelle.
6: Il n'y a pas eu un seul massacre, il y en a eu plein. Qu'est-ce qu'ils méritent, ces criminels? Nous attendons des réponses.
4: Mustapha, lui, vient de Dera, berceau de la révolution. L'officier Atef Najib y est devenu un symbole de la répression.
7: Ce qu'il a fait à Dera, même un animal ne ferait pas ça à des enfants.
4: Poursuivi, entre autres, pour avoir fait torturer des adolescents suite à des slogans anti-Assad en 2011, il risque la peine de mort.
7: Lui et le régime nous obligeaient à penser que Bachar el-Assad était notre dieu. Qu'ils nous disent aujourd'hui où est Bachar el-Assad.
4: Aujourd'hui, Bachar el-Assad sera lui aussi parmi

0: Il est accusé, jugé par contumace après son exil en Russie.
1: Manon Chaplin, Ata Damon, RFI.
2: Et parmi les soutiens du régime de Bachar al-Assad, le Hezbollah libanais qui continue d'affronter l'armée israélienne, notamment dans le sud du Liban, malgré la trêve en cours depuis le 17 avril. Hier, 15 personnes, dont une petite fille, sont mortes dans de nouvelles frappes israéliennes sur le sud du Liban. Le Hezbollah revendiquant de son côté des tirs contre le nord d'Israël.
3: Ce dimanche 10 mai marque par ailleurs, Jeanne, les 25 ans de l'adoption de la loi Taubira.
2: Et en France, par laquelle, vous le savez, la France devenait le premier pays au monde à reconnaître l'esclavage comme crime contre l'humanité. Mais 25 ans plus tard, eh bien, le débat évolue après un récent vote porté par le Ghana à l'ONU qualifiant l'esclavage de crime le plus grave contre l'humanité. Plusieurs États africains veulent désormais aller plus loin, notamment sur la question des réparations. Une attente de plus en plus forte sur le continent africain. Christina Okello.
4: Pour Liliane Umubieyi, chercheuse rwandaise travaillant sur les questions d'inégalité raciale et de justice historique, la loi Taubira constitue une avancée importante, mais incomplète.
5: Il y a un débat sur la reconnaissance, mais une reconnaissance symbolique de l'esclavage, mais moins sur la question des réparations. Cette résolution de 2026, elle est venue réactiver, même activer, cette question de réparation.
4: Selon la chercheuse, les discussions portent désormais sous des formes concrètes de justice réparatrice, réparations économiques, climatiques, restitution d'œuvres d'art ou encore compensation financière. Et si le débat semble avoir évolué au niveau international, beaucoup attendent désormais que cela se traduise aussi concrètement du côté français.
5: Qu'il y ait une reconnaissance. Parce que pour l'instant, on est resté sur une reconnaissance symbolique. Je pense notamment à la discussion qu'il y a eu beaucoup l'année dernière sur Haïti et sur la dette d'Haïti. Et la réponse d'Emmanuel Macron a été de mettre en place une commission d'universitaires et d'historiens sans que ça ne débouche sur des éléments concrets.
4: Liliane Umubieyi critique également l'abstention de la France lors du récent vote à l'ONU porté par le Ghana. Alors que Paris s'apprête à marquer le 21 mai les 25 ans de la loi Taubira, la chercheuse estime que les attentes portent désormais sur des actes concrets en matière de justice réparatrice.
2: Christina Okello du service Afrique d'RFI.
3: Après plusieurs jours de traversée, ça y est, il est arrivé dans le petit port de Granadilla de Abona.
2: Et dans le sud de Tenerife, île espagnole de l'océan Atlantique, le navire de croisière MV Ondus où a été détecté un foyer d'antivirus. Au total, 6 cas ont été confirmés. 3 personnes sont décédées. L'Espagne qui a accepté d'accueillir le navire malgré les réticences des autorités locales. Madrid a répété que le dispositif mis en place pour l'évacuation des passagers ne prévoyait aucun contact avec la population locale. Nous serons avec l'envoyé spécial d'RFI sur place dans le prochain journal. Ce foyer d'antivirus qui relance aux États-Unis des théories complotistes et des fausses informations dont certaines datent de la période du Covid. Correspondance, Edouard Maille.
6: L'influenceur complotiste et d'extrême droite Alex Jones a écrit sur le réseau X: les mondialistes lancent leur Covid 2.0. Dans son podcast, il accuse les organisations internationales et les élites mondiales de provoquer une hystérie, comme à ses yeux pendant le Covid, pour mieux contrôler la population.
7: L'Union européenne dit « Portez votre masque, ne sortez pas, des confinements sont nécessaires, arrêtez les voyages en avion, tout recommence, ils veulent des confinements, ils veulent le contrôle, ils veulent que l'économie s'effondre. »
6: L'ancienne élue républicaine au Congrès et qui a par le passé diffusé des théories complotistes, Marjorie Taylor Greene, a parlé sur le réseau X d'un virus manipulé, le comparant à une arme chimique pour ensuite avoir un vaccin pour les profits de certains groupes, même s'il n'existe pas de vaccin approuvé pour ce virus aux États-Unis. Et les réseaux sociaux ont vu d'autres théories, un virus créé dans un laboratoire, la volonté d'un nouveau confinement, que ce virus avait été prédit, ou l'opportunité de rendre obligatoire un nouveau vaccin. Et des fausses informations circulent également sur le traitement, notamment autour d'un médicament, l'ivermectine, un médicament déjà mis en avant au moment du Covid pour guérir, une affirmation réfutée par les scientifiques, mais une docteure au Texas, suspendue depuis d'un hôpital pour diffusion de fausses informations, a elle affirmé que ce médicament permet de guérir du hantavirus, ce que dément également la communauté scientifique. Edouard Maille, Atlanta, RFI.
3: C'est une information qui a de quoi inquiéter.
2: Et la principale législation de l'Union européenne contre les risques des produits chimiques, elle devait être renforcée. Sauf que selon le média spécialisé Contexte et le quotidien Le Monde, eh bien cette révision vient d'être abandonnée par la Commission européenne suite notamment au travail des lobbies des industries chimiques. Précision avec Jeanne Richard.
8: La nouvelle version du règlement REACH, promise il y a 6 ans déjà et plusieurs fois reportée, promettait d'importantes avancées pour protéger l'environnement et la santé humaine, notamment l'examen des effets délétères des plastiques, jusqu'alors exemptés. La prise en compte de l'effet cocktail, car lorsque plusieurs substances chimiques sont réunies, leur nocivité est accrue. Ou encore la possibilité d'interdire toute une famille de composants chimiques. Aujourd'hui, la réglementation se fait molécule par molécule, alors qu'il faut en moyenne plus de 19 ans pour faire interdire une substance dangereuse. Sauf que depuis les dernières élections européennes en 2024 et la poussée de la droite et de l'extrême droite, l'UE opère de nombreux retours en arrière environnementaux au nom de la compétitivité de ses entreprises. À cela s'ajoute une intense campagne de lobbying des fabricants de produits chimiques. Ils ont rencontré plus de 90 fois des responsables européens l'année dernière pour plaider contre le règlement REACH. Les défenseurs de l'environnement, eux, ont eu moins de 20 rendez-vous, selon l'Observatoire européen des entreprises.
2: Jeanne Richard du service environnement d'RFI.
3: Et puis alors que le Sud-Liban, on en parlait, vit sous la menace de frappes aériennes israéliennes, un documentaire propose une plongée dans 80 ans d'histoire libanaise.
2: Il vient de sortir en salle, intitulé « Do you love me ?». Ce documentaire de Lana Daher dresse le portrait de Beyrouth uniquement à partir d'images d'archives. Sophie Torlotin.
9: « Do you love me ?» est une déclaration d'amour au Liban et à sa capitale, Beyrouth. Une déclaration uniquement composée d'images d'archives publiques et privées, extraits de fiction ou bribes de films familiaux.
10: C'est une expérience immersive à travers plus de 20 000 archives où le passé et le présent se repent pour raconter une autre histoire du Liban.
9: Lana Daher, au micro de Micha Khalil de Monte Carlo d'Oualia.
10: C'est un film sur la mémoire et aussi sur ce que le Liban a de plus fort, son énergie, sa créativité, sa musique et sa capacité à résister et à continuer.
9: Raconter l'histoire du Liban, Lana Daher est partie à la chasse aux images dans un pays où n'existe aucun centre officiel de sauvegarde des archives. Sa quête a été compliquée par le contexte économique et de nouvelles guerres déstabilisant le pays.
10: J'ai commencé à travailler sur le film en 2018 et maintenant en 2026, on a une autre guerre. Et maintenant, aujourd'hui, c'est même presque irréel de voir ces images du passé qui résonnent encore si fortement avec le présent. Mais pour moi, ça rend le film à la fois plus intime et aussi beaucoup plus urgent.
9: Un film nécessaire qui fait office de mémoire vivante construite à partir de fragments dispersés.
2: Et c'était Sophie Torlotin.
3: Et Jeanne Bartoli pour le journal. On suit avec les sports et avec vous Victor Misistrano et on commence par du football en Espagne puisque c'est jour de classico entre évidemment Barcelone et le Real Madrid.
11: Un match qui peut permettre au Barça de s'offrir un 29e titre de champion. Les Blaugrana qui comptent 11 points d'avance n'ont besoin que d'un nul pour conserver leur sacre. Le Real se dirige vers une nouvelle saison sans trophée, dans un contexte pesant après une semaine mouvementée marquée par une altercation entre Federico Valverde et Aurélien Tchouaméni. L'Uruguayen a subi un traumatisme crânien. Le club a sanctionné les deux joueurs de 500 000 euros d'amende, mais l'entraîneur Alvaro Arbeloa l'assure, il continue à tenir son vestiaire.
12: Yo siento que tengo mi autoridad perfectamente.
13: J'ai le sentiment d'exercer pleinement mon autorité. Mon rôle est de superviser le travail de mes joueurs à l'entraînement comme en match, et à ce titre, je me sens totalement investi de l'autorité nécessaire pour entraîner le Real Madrid. Quant aux joueurs, je pense qu'ils doivent, comme partout ailleurs, sentir que leur entraîneur fait autorité, peu importe son nom ou la durée de son contrat. Au final, ils respectent avant tout l'entraîneur du Real Madrid, en l'occurrence celui qu'ils ont aujourd'hui, et je pense que c'est l'essentiel pour un joueur.
11: Coup d'envoi du Classico à 19h, temps universel, pour peut-être le match du titre du FC Barcelone.
3: Un peu plus de suspense en Angleterre, puisqu'il n'y a que deux petits points d'écart entre les deux premiers.
11: Hier soir, Manchester City s'est imposé face à Brentford 3-0, 3 buts inscrits en seconde période par Jérémy Doku, Erling Haaland et Omar Marmouche, l'Égyptien. Aujourd'hui, le leader Arsenal peut à nouveau se détacher avant le match en retard des Citizens. Les Gunners qui jouent sur le terrain de West Ham à 15h30, temps universel. Leur futur adversaire en finale de la Ligue des Champions, le PSG, peut quasiment s'assurer ce soir du titre de champion de France en cas de succès face à Brest.
3: Dans le même temps, on suivra la bataille pour les places européennes.
11: Et notamment le duel entre...
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0: On est déjà en ligne, Arthur, du Permio de Montieu, pour nous donner le turf du jour. On va le dire déjà. Bonjour, Arthur.
1: Chers auditeurs, bien le bonjour. Alors, tout d'abord, chers auditeurs, je vous rappelle qu'aujourd'hui, on a une tirelire de 1 million d'euros. Alors, je vous conseille donc de jouer le 13, le 2, le 17, le 3, le 10, combinaison rallongée, vous mettez le 5, et pour amortir vos jeux aujourd'hui, faire le 13 et le 2 en 2 sur 4. Chers auditeurs, j'espère que c'est la bonne combinaison. Je vous souhaite un bon dimanche et à la semaine prochaine.
0: Merci Arthur, bon dimanche et bonne chance à tous qui sont au PMU de Montieu. Et voilà.
1: Merci.
0: À la prochaine dimanche. On était ici avec Arthur. 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Então, Arthur, para hoje, dê-nos o 3, o 2, o 17, o 3, o 10, número comentar, número 5, o 3 e o 2, em 2 sobre 4, para maior chance neste domingo, 10 de maio de 2026. Convosco, Paula e Fernando Salvador estão convosco até às 12. A equipa hoje está de folga, hoje é para desejar um bom domingo também a eles. Eles que estarão também por cá na próxima semana. Exemplo do Fernando Salvador, eu mesmo. E você vai acompanhar por cá nesta emissão de Novos Horizontes entre as 9 e as 12. Estamos com boa música para si nesta manhã de domingo, 10 de maio. Depois de um sábado e uma sexta-feira feriada com sol maravilhoso, o domingo mais tristinho, cinzento e chuva, mas lá fora, porque cá dentro o sol brilha na sua emissão Novos Horizontes e vai acompanhá-lo até às 12 aqui na sua rádio Onden, 90.9 em FM, em DAB Plus para ouvir melhor aqui na região, com melhor qualidade de som e também na internet para ouvir no mundo inteiro. 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Na deuxième heure de aujourd'hui, on aura aussi André Auguste de Village Saint-Roch. Il nous ira parler de l'édition de la fête d'été de cette année 2026 qui va se dérouler en 5 juin prochain à la place Saint-Roch à Saint-Étienne. Vous avez la fête gratuite à Saint-Roch le 5 juin. Mais avant ça, on aura aussi le festival de Saint-Galmier le 30 mai. Vous avez aussi Fernando Calheiros, vous avez le DJ André Costa, mais surtout, il vient directement du Portugal. On parle bien sûr de Ruizinho do Acordeão, que vai estar em direto, ao vivo, e a mexer no Hipódromo de Saint-Galmier, no Festival de Saint-Galmier. Depois do festival, à noite será a festa, e você vai poder então encontrar por lá o Ruizinho do Acordeão. Este ano será então esta estrela que vai brilhar nos palcos de Saint-Galmier. Porque a música vai continuar e também não esqueça que jogar comporta riscos, jouer avec modération, parce que jouer comporta des risques. Et passer quand même au PMU de Montieu. Dans quelques instants, on aura le sport ici à l'antenne, mais avant ça, on passe avant pour la musique. Et on a parlé du Festival Saint-Galmier, pourquoi pas? parce qu'il y a une musique, un thème précisément de Rhinche folklorique de Saint-Galmier, au village de Saint-Galmier.

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0: 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Ora bom, como estava então a dizer há bocadinho, hoje vamos estar aqui em direto com alguém que vai organizar uma festa no Quartier de Saint-Roch. On est avec un invité aujourd'hui, on est avec André Auguste, c'est bien ça, il représente le village Saint-Roch, qui organise normalement deux grands événements dans la place de Saint-Roch, vers l'église. C'est la fête d'été, et aussi au Noël, on a toujours un concert, un spectacle aussi, normalement à l'église de la place de Saint-Roch. Mais aujourd'hui, on est là pour parler de la fête d'été, et on avance déjà, ce sont 33 ans déjà, qu'on réalise cet événement. Bonjour André.
1: Bonjour à tous, amis portugais et bien sûr français, pas de problème. C'est avec une grande joie qu'on est accueilli dans le studio de Radio Ondaine, qui nous accompagne pour tous nos événements.
0: C'est vrai qu'on est là pour promouvoir un peu le prochain événement, que c'est, comme j'avais dit, le 5 juin prochain, 2026. André, c'est quoi, rappelle-nous un peu, c'est quoi cette village Saint-Roch?
1: Ce village Saint-Roch regroupe à peu près 25 commerçants qui font vivre le quartier. Ça fait du social, ça fait la vie de quartier et on essaye de maintenir le maximum de commerçants dans ce quartier.
0: Ça veut dire que c'est pas, comment on dit, centre-ville, mais c'est pas très loin non plus. Et du coup, on peut tirer un peu attention que pas très loin du centre, carrément centre, on a un quartier sympa. Que même avec, après ceci, on résolue, parce qu'on maintient un peu la dynamique, oui. On maintient la vie, on maintient aussi les traditions, parce que cette fête d'été, par exemple, c'est une fête que ça se passe déjà des années et des années.
1: Ah oui, oui, oui, donc 33 ans de fête, enfin 33 ans de fête, oui, mais l'association existe depuis 1977.
0: Mm-hmm. C'est toujours organisé par les commerçants et artisans du quartier, que vous maintenez bien vivant,
1: oui.
0: Avec une belle dynamique. Mmh. Cette fête d'été s'organise, je pense, que, comme tous les ans, dans la place devant l'église à Saint-Roch.
1: Mmh.
0: Cette année, ça va consister en quoi, cette fête?
1: Alors, on reconduit toujours notre pas. Enfin, le point central, c'est à 20h30, le repas servi par les commerçants. Donc, cette année, c'est un couscous. Hein, donc, il n'y a pas de problème. Voilà, un bon repas avec pâtisserie. Enfin, voilà. Et on fait 150 repas sur la place.
0: Sur la place, avec la petite tente. Là, oui. C'est tout préparé. On restaurant dans une belle terrasse préparée pour l'événement. Avec une belle vue panoramique devant le plateau, où ça va dérouler après la continuité de cette fête, la musique.
1: Mmh.
0: Le repas, ça s'est servi après. Après quelle heure, André?
1: Donc le repas est servi à partir de 19h30.
0: Mmh.
1: C'est vrai qu'on a un lieu qui est magique, parce que la place Saint-Roch a été refaite entièrement il y a 2 ans. Et c'est vrai que c'est fabuleux. Et on fait un village de tentes. Enfin bon, les gens sont à l'abri. Malheureusement, il y a
0: l'année passée,
1: la météo. Nous a joué un vilain tour l'année passée. Mais on a quand même pu servir 120 repas quand même.
0: Vous savez que c'est pas uniquement la fête à niveau musical, mais aussi d'autres événements qui se passent dans ces endroits. Dans cette place, que va compléter la partie musicale et aussi, on commence aussi pour le repas. On commence bien pour refaire les estomacs.
1: Oui.
0: Les personnes sont bien pleines d'énergie. Après, on aura aussi, pendant la nuit, quelques surprises, parce que ce n'est pas uniquement le repas. Avant, on a aussi quelques surprises, parce qu'il y a beaucoup de stands aussi dans l'endroit.
1: Donc, Excuse-moi. Si tu veux, le but, c'est de faire venir les habitants et puis, bien sûr, des gens de l'extérieur. Mm-hmm. Donc, toute la journée, on a une animation pour les enfants. C'est tout gratuit. Hein, il y a manège, il y a promenade à chaud. Enfin, bon, c'est tout gratuit. Et puis, à partir de 18h, là, on fait place un peu au grain.
0: Donc voilà. on commence avec le jeu avec le petit,
1: oui.
0: Amuser le plus petit,
1: oui.
0: Et après on va aussi animer un peu les adultes, parce
1: voilà.
0: Que le repas et aussi la fête qu'ils aiment bien. Mais ça, pour les petits, ça commence un peu plus tôt, que à 19h.
1: Ben oui, voilà, sinon ça sort à la sortie des écoles à partir de 16h. Voilà.
0: Il y a vu qu'ils arrivent à l'école. Maman, je vais y aller à passer un
1: voilà,
0: parce qu'aujourd'hui,
1: voilà.
0: C'est à la fête.
1: Il y a des toboggans, il y a tout ce qu'il faut pour les amuser.
0: Et les parents, je pense qu'ils sont contents parce que, après, pour le repas et pour la fête, comme les enfants viennent se fatiguer un peu sur les manèges, tout ça, ils sont un peu plus fatigués, ils sont plus sages.
1: Ils sont plus tranquilles, les parents.
0: Je pense que les parents vont apprécier cette première partie-là. Parce que ça le permettra après profiter aussi de la deuxième partie.
1: Voilà, de continuer la fête.
0: Bon, on a vu que si vous, après milieu d'après-midi jusqu'au fin de l'après-midi, on aura des activités pour les enfants.
1: Oui.
0: On avait le toboggan, on avait des insoufflables, je pense, c'est ça.
1: Voilà.
0: Et c'est donc gratuit.
1: C'est gratuit.
0: Gratuit, hein, puis vous pouvez amener vos enfants et vous pouvez aussi sentir un peu l'ambiance. Ça va déjà passer pour la soirée, et après vous pouvez rester pour manger, parce que ça a servi les repas après 19h30, et pour parler en repas, les personnes qui, au cas où, elles n'ont pas pensé, planifié à ça, ils peuvent encore réserver le
1: repas. Ah oui. On a le billet est pris sur place, si vous voulez, hein, le repas, donc il n'y a pas de problème, il y en aura pour tout le monde.
0: Et ça veut dire que pour le faire, c'est sur le jour même sur place ou doivent contacter avant?
1: Non. Enfin bon, si. Mais on ne vend pas les tickets à l'avance.
0: D'accord.
1: C'est trop compliqué.
0: C'est tout sur place.
1: Oui, c'est tout sur place.
0: Les personnes arrivent un peu plus loin avant et achètent ces tickets. Et après son stand.
1: Voilà, il y aura un stand hein, où ils peuvent acheter le repas avant. Mm-hmm. Et puis après, ils déambulent sur leur place. Oh. Et puis au moment où c'est servi, ils se présentent.
0: Ouais, et après,
1: ils sont servis.
0: Voilà, ils sont servis. C'est vrai que c'est un bon début. Dans ce cas-là, ce sera déjà aussi un bon début de week-end, parce qu'après, oui. Vendredi soir, la personne après le boulot peut relaxer un peu, mettre les enfants pour les quelques énergies, ouais. Et commencer en douceur. Et avec la musique, plus tard, sur la place. Pour ça, on a vu déjà que les enfants peuvent faire gratuitement les divertissements qui sont sur place. Mmh. Les adultes peuvent réserver son repas quand ils arrivent sur place.
1: Sur place.
0: Et après, mais on ne va que faire animer les enfants et manger. Mmh. Parce qu'après, aussi, la fête nous apporte quelque chose de plus.
1: Voilà. Donc à partir de, c'est des horaires à peu près, c'est pas au quart d'heure près, mais bon, à partir de 19h, on commence par l'apéritif qui est servi sur la place, avec une bandasse, croque-note du Chambon-Feugerolles.
0: Ah, c'est très bien ça.
1: C'est la première partie de spectacle ça, c'est-à-dire avant le repas, si vous voulez, à l'apéritif, on les...
0: Qui font musical.
1: Un fond musical, c'est croque-note du Chambon-Feugerolles.
0: Ah, d'accord, c'est bien, c'est l'apéritif. C'est,
1: voilà.
0: On est apéritif aussi, bien accompagné musicalement.
1: Voilà, voilà. Et on a notre boulanger qui nous fait un punch qui est pas mal. Voilà.
0: Avec modération, bien sûr.
1: Avec modération.
0: C'est qu'on vient toujours de lire quand on parle de bien sûr, de boisson. Il faut toujours pour la loi le référer, de toute façon. C'est-à-dire, les enfants. Pour samedi, après 16h, 17h, vous avez vos enfants pour samedi dans le,
1: voilà.
0: Les divertissements qui sont sur la place, installés, sur le cadre bien beau de cet événement en village sans rock fête d'été. Après, vous avez l'apéritif pour passer d'une étape à l'autre. Pendant cet apéritif, vous êtes en train d'acheter votre ticket. Vous mangez tranquillement avec aussi... les fonds, la musique, l'ambiance, avec les amis, la famille. Et en préparant tout ça, pour faire la digestion, on aura quelque chose de plus, parce qu'après, la fête, elle vient que de commencer. Et cette fête-ci, on a des variétés. C'est à peu près vers quelle heure après le repas, quoi.
1: Alors, on a oublié de dire qu'il y a une buvette hein, toute l'après-midi. Il y aura la buvette aussi. Hein.
0: Personne ne peut passer. Voilà.
1: S'il fait chaud,
0: on espère.
1: Ça peut servir.
0: On espère ça. Ça peut rafraîchir.
1: Donc après, on a changé un peu. Avant la deuxième partie du spectacle, on va faire notre tombola.
0: Ah, d'accord.
1: Tombola très importante, avec des jolis lots. Là, c'est donc, on a les tickets qui sont en vente chez les commerçants.
0: Ils sont déjà là. En vente.
1: Oui, ils y sont.
0: Que les personnes dans la semaine, si vous passez dans le commerçant...
1: Ils passent voilà, vers le pharmacien, vers le boulanger, vers le fleurier, enfin, tous ceux qui ont des tickets, ils sont à même de les vendre. Hein.
0: Du coup, si vous sentez que cette semaine, avant la fête d'été, ça vous apportera la chance, pourquoi pas, passer chez un commerçant de Saint-Roch. Vous avez les tickets pour la tombola? Si oui, vous achetez parce que je pense que si vous sentez que c'est votre chance, peut-être ça vous va apporter la chance pour les tirages au sort. Mmh. Et dans ce cas-là, le jour-là, vous irez à la fête. Et vous-même, vous irez faire la fête parce qu'après, gagner en lot, voilà. On s'amuse toujours.
1: Voilà.
0: On s'amuse toujours.
1: Alors, c'est une tombola, le prix, il est 2 euros le ticket. Mais par contre, les lots sont super.
0: L'eau, sont super. Sont...
1: Oui, c'est-à-dire qu'on a ben, un voyage au Portugal là, pour 4 jours d'une valeur de 850 euros, le premier prix.
0: Ah, c'est pas mal. Hein.
1: Il y a une télévision, il y a une cave à vin. Et puis, cerise sur le gâteau, avec mon ami Fernando, il vous propose un voyage aller-retour. Alors, je ne sais pas...
0: À Porto, avec Perkins. Vous avez
1: voilà.
0: Il
1: est mieux au courant que moi.
0: Vous avez ici en musique par toutes les semaines de la terrasse. C'est le samedi vers midi. En plus, vous amène directement à Porto. Et vous allez à Porto, profiter de votre séjour. Et vous pouvez retourner sans payer le voyage, ni aller, ni retour. Parce que le voyage aller-retour sera offert par Birkins.
1: Donc,
0: du coup, si vous avez un copain, un ami, voilà, vous ne pouvez qu'à manger après. Parce que vous avez le voyage, c'est gratos.
1: Voilà.
0: Et vous profitez parce que c'est un bon avion. C'est vrai que c'est différent de l'avion, mais vous avez une ambiance parce qu'il n'est pas si long comme dans notre époque. Parce que vous partez ici vers midi samedi et vers 6 heures du matin, vous êtes à Porto. Du coup, c'est l'après-midi, le soir, vous fermez un peu les yeux. Monsieur, allez-y, c'est le moment de partir prendre le petit neige à Porto. Ah bon? On va prendre le petit neige à Porto, ah. On va manger le croissant portugais et un maillot de lait. Vous savez que c'est le café au lait. Et vous mangez à Porto avec le pain, avec la pâtisserie portugaise. Quand vous réveillez, vous sortez de bus, vous êtes déjà à la ville. Vous pouvez peut-être déjà commencer à profiter de bonheur. Vous savez que et ça, le voyage aller et retour, c'est offert. Il sera inclus dans le lot de cette fête d'été. Du coup, vous avez, imaginez-vous, on voyage dans le montant de 850 euros. Vous avez une télé, c'est ça? Une télé. Vous avez, on voyage en bus de montant de 160 euros. Et d'autres voilà. Lots qui sont,
1: oui.
0: Sont là-dedans.
1: Divers lots, mais c'est un grand merci à notre ami Fernando pour ce voyage à Porto.
0: Du coup, vous avez, avec 2 euros...
1: Pour 2 euros.
0: Ça peut apporter beaucoup de chance. Je pense que... Vous n'irez pas passer à côté parce que pour 2 euros, pouvoir gagner aussi tant de cadeaux et de bons cadeaux, je préfère perdre 2 euros que de rien gagner. Hein. C'est vrai qu'avec les possibilités que vous avez toujours une petite chance de gagner quelque chose dans cette fête d'été. Du coup, vous avez les enfants qui vont s'amuser. Après, vous avez l'apéritif avec un fond musical pour relaxer. Vous avez votre repas servi sur place en terrasse. J'espère qu'on fait beau, c'est agréable. En extérieur, c'est pas tous les jours que vous mangez sur la place de Saint-Roch. Parce que normalement, on n'a pas de terrasse à l'extérieur pour manger. Et en plus, pour terminer en beauté, plus tard, on aura de nouveau la fête qui continue.
1: Le spectacle.
0: Avec les spectacles. Et que cette année, la fête sera...
1: Totale.
0: C'est total.
1: Une petite précision.
0: Oui.
1: La tombola, vous n'êtes pas obligé d'être présent le jour de la fête.
0: C'est-à-dire que vous achetez
1: y a votre nom et votre numéro de téléphone. Si vous gagnez, on vous appelle. Si vous n'êtes pas présent le jour de la fête.
0: Du coup, imaginez-vous. C'est très important. Oui, c'est important parce que parfois, j'ai rien à prendre sur la, c'est par là. Oui. Si au cas où j'y gagne, ne serait jamais. Dans ce cas-là, même qu'au cas où, pour quelque raison, vous décidez de partir, c'est presque à la fin, mais après le groupe musical que je joue, vous décidez de partir un peu avant, si au cas où, s'il n'y a pas encore fait le tirage au sort, vous ne quittez pas parce que sur votre ticket, il aura votre nom et votre téléphone. Voilà. Et si au cas où cette personne ne sera pas présente au moment du tirage au sort, vous serez contacté. Monsieur, madame, venez ici le jour X parce que vous avez un cadeau que vous avez gagné sur le lot. Et vous dites, super, j'ai rentré, mais je n'ai pas tout perdu.
1: On reste sur la tombola. Donc, l'association offre quatre repas.
0: Quatre repas. Et on va le faire ici à la radio.
1: Hein, vous le direz à la radio. Bon, Fernando s'en occupera. Donc, vous vous présenterez à la fête. Et puis, l'association, pour quatre personnes.
0: Hein. Et aujourd'hui, on fera après l'interview, on va vous donner la chance de nous appeler aussi. Et on donnera le feu vert à ce moment-là. Et quand on donnera le feu vert, vous pouvez participer aujourd'hui déjà à gagner un des repas. Vous avez deux repas, vous êtes à deux. Vous ne serez pas tout seul, vous avez votre chérie, bien sûr, ou vice-versa. Si une femme dit, oh, je n'irai pas tout seul, je n'irai pas laisser mon mari à la maison. Peut-être elle aimerait, mais bon. Mais si on une soirée à deux, vous pouvez partir. Et dire, aujourd'hui, imaginez, si une dame dit, je gagne les tickets, les repas. Et, chérie, le 5 juin, le soir, on va manger au resto. Ah bon ? Et c'est moi qui paye. Et pourquoi ? Voilà. Et après, elle fait la surprise. On va manger sous la terrasse en plus. Parce qu'il va faire beau, on sera sur la terrasse. Et en plus, après manger, ce sera une soirée musicale. C'est la voilà. Complète, c'est la totale. C'est une bonne surprise quand même.
1: Bien sûr.
0: Voilà, c'est une bonne surprise. Du coup, restez à l'écoute parce que... vous avez cette possibilité de gagner, même ici, en repas, pour cet événement. Et dans ce cas-là, c'est un petit bonus. Mais tous les autres qui ne gagneront pas pourront toujours, le jour même, passer dans la petite caisse, à l'entrée de l'espace. Vous achetez votre ticket, vous pouvez manger, et c'est pas cher, le repas. Et en plus, vous avez le bonus d'avoir... l'apéritif, vous avez le bonus d'avoir l'animation musicale, tout ça, c'est inclus dans le prix.
1: C'est inclus dans le prix.
0: Du coup, voilà. On ne rate rien, et pour montant symbolique, vous verrez que vous passez à la caisse, c'est un montant symbolique. Du coup, ici, je pense qu'à mon avis, il faut qu'André, les personnes pourraient éviter l'oublier au cas où, vous invitez déjà sur votre agenda 5 juin, après votre boulot, on file directement à la place de Saint-Roch, dans le quartier de Saint-Roch à Saint-Étienne.
1: Très bonne direction.
0: Voilà. Vous mettez, même sur le GPS, pas Saint-Roch, vous allez direct. Vous ne ratez rien. Au cas où, si vous avez des enfants, voilà, vous avez encore le manège par là, ils vont s'amuser, après vous mangez tranquillement, voilà, parce qu'ils sont fatigués, ils ont faim, vous restez plus sages. Du coup, c'est une belle soirée de vendredi, parce que c'est un vendredi le 5 juin.
1: C'est le vendredi, oui.
0: Vendredi soir.
1: Tout le temps.
0: Tout le temps. Du coup, vous commencez le week-end en pleine forme.
1: Voilà. Et puis, bien sûr, le clou du spectacle, c'est donc un groupe de 4 personnes. Donc, alors, il y a un petit changement par rapport à l'affiche. Je n'ai pas pu refaire l'affiche. Mm-hmm. On vous proposait un pianiste. Mais c'est un saxophoniste qui viendra à la place, mais avec les 3 chanteurs. Donc c'est un spectacle qui dure à peu près 2 heures. Hein. Attention, mm-hmm. Hein. c'est des pros, hein. Donc c'est super.
0: On va, avant ça aussi, passer aussi une musique aussi, on va faire une petite pause, on reviendra à la musique. Et indépendant de thème que ça va suivre, on aura aussi une musique précisément des années 80, je crois, environ, et qu'on va le faire rappeler ici à l'antenne. C'est un thème aussi français, mais qu'aujourd'hui, exceptionnellement, on va le passer ici à l'antenne. Et ça fait peut-être remonter, même pour le portugais, ça fait remonter un peu une autre époque bien lointaine, c'est vrai que ça fait remonter des idées. Parce que moi aussi, même dans les vals, j'ai beaucoup dansé avec cette musique, parce que c'est un slow, c'est une musique c'est on danse bien, oui. bien proche. Et au moment qu'on est célibataire, ça fait bien réchauffer les. Pour l'hiver, ça fait
1: pour
0: bien. bien. On va écouter d'abord Hervé Santiago Meninatuga, parce que c'est une fille portugaise. Et après, on va passer aussi une musique de Jean-François Maurice, après.

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0: Jean-François Maurice, on a réfléchi une musique d'autre temps, 28 degrés à l'ombre, un thème que j'ai beaucoup dansé dans petit bain, les garages. Et c'est là qu'on trouvait beaucoup de copines à ce moment-là. On payait pas, c'est que moi, la fête d'été à quartier Saint-Roch. Vous ne payez pas l'entrée pour l'événement, mais vous avez beaucoup pour vous amuser et beaucoup de raisons pour le faire. Mais de toute façon, André, c'est intéressant le programme. Vous avez, comme dit, les enfants, au début, des divertissements. Vous avez aussi le repas, l'apéritif et la musique après. Mais si au cas où, si vous arrive quelque chose, vous ne pouvez pas passer le jour même, mais bah, c'est dommage, parce qu'il avait un loto formidable, un voyage de 800 quelques euros, un voyage de aussi 100 quelques euros. Vous avez en télé, vous avez beaucoup de cadeaux formidables, mais je ne voulais pas rater ça. Mais ne vous inquiétez pas, parce qu'on a trouvé une solution, André. Parce que les personnes peuvent, les jours, prochains jours, avant l'événement, acheter quand même, même s'ils ne peuvent y aller au début à la fête, et pour acheter les quilles et être aussi habilité à gagner.
1: Voilà.
0: C'est ça.
1: Vous pouvez acheter les tickets là, chez les commerçants et comme ça, vous gardez bien votre souche et puis nous, après, si lors du tirage vous êtes tiré, ben, vous avez gagné, même si vous n'êtes pas présent à la fête. Mais le but, c'est quand même de venir partager la fête avec nous. Hein. C'est le but.
0: Même que vous venez plus tard, mais au cas où vous ratez cette opportunité de gagner un des cadeaux, parce que vous avez plusieurs lots pour gagner, pour les grands, et même petits cadeaux pour les petits. Les petits, ils ont aussi quelques cadeaux aussi. Du coup, voilà. Si on peut le Père Noël anticiper dans la fête.
1: C'est le Père Noël avant l'heure.
0: Avant l'heure. Et vous avez dans ce village Saint-Roch, dans le quartier Saint-Roch, cette fête d'été. Et vous avez dit, si vous voulez venir tout de suite au début, impeccable. Si vous, pour quelle raison, professionnel ou autre, vous arrivez plus tard. Mais si vous ne voulez pas rater cette opportunité de gagner en bon lot et acheter vos. Parce que certains, ils ont son numéro préféré. Les numéros fétiches, du coup.
1: Bien sûr.
0: J'arrive plus tard et je n'ai pas plus de mon numéro. Ne vous inquiétez pas, au cas où, vous passez dans le commerçant, dans le quartier de Saint-Roch, vous vendez un billet pour la tombola, comme ça, même que vous arrivez plus tard, vous êtes garanti pour le tirage de sort et vous ne ratez cette opportunité de gagner.
1: Et puis même, à la rigueur, si vous voulez acheter un carnet, si vous, le carnet, c'est 10 tickets pour 20 euros. Donc, à la rigueur, vous pouvez prendre 5 tickets, ça vous fait 5 euros.
0: Du coup,
1: non, ça vous fait 10 euros, 10 pardon, euros. Excusez-moi.
0: C'est 2 euros au ticket. C'est 2 euros au ticket.
1: Voilà, c'est 2 euros le ticket.
0: Et parfois, pour 4-5 tickets, on tombe sur une télé, on tombe sur un voyage, et vous dites, bah, vraiment, pour 5 euros, 10 euros, j'ai gagné un bon loto, j'ai gagné la journée, hein, j'ai gagné le week-end, en fait.
1: Il y a 2 ans ou 3 ans, le vainqueur du voyage avait pris un ticket. 2 euros. Il avait gagné le voyage 850 euros.
0: Oui, parfois, c'est que quand on joue dans le jeu habituel, c'est pas parce qu'on joue beaucoup qu'on gagne beaucoup. Parfois, il joue un petit gris, par exemple, et pouf, 2,50 euros, 3 euros, il gagne l'auto. Et parfois, il achète beaucoup de tickets, beaucoup, il passe à côté. C'est pour ça que si vous le sentez, le prochain jour, c'est un jour de chance. Vous ne perdez pas cette opportunité. Vous passez chez un commerçant de quartier Saint-Roch et dites, je veux un ticket pour la tombola. Parce que sûr et certain que ce ticket-là va bien tomber parce que vous avez senti.
1: Et vous serez bien accueilli chez les commerçants. Ça vous permettra de connaître un peu

0: Oublié, hein.
1: Oublié aussi. Hein.
0: Plombier, garage, enfin voilà. Quoi.
1: Ils sont aussi dans le quartier.
0: Ils sont tous à votre service. 24 heures sur 24, toute l'année.
1: Et ça fait que même peut-être dans la fête, dans l'événement, peut-être avec les moments conviviaux, peut-être il peut ici peut-être trouver le plombier que ça manquait. Il dit, ah, vous travaillez dans le domaine. Et ça peut.
0: Effectivement.
1: Pourquoi avoir un échange d'idées. Même parfois, vous avez quelque chose. Spécial, par exemple, peut-être sont pas en discutant avec les pharmaciens, peut-être vous passez ici un jour, on discutera. Parfois, ça peut faire aussi un échange d'idées avec des personnes d'autres domaines et qui sont peut-être tous dans l'événement.
0: Et plus spécifique, on a aussi un très bon établissement Xifel qui font les revêtements de sol parquet depuis 60 ans.
1: 60 ans, c'est une ville.
0: C'est une entreprise qui est sur Saint-Roch et qui perdure. Et donc, ils ont fait un super rôle là, rue Antoine-Durafour, en haut. Et c'est vrai qu'ils méritent de travailler. Quoi.
1: Du coup, vous avez, comme je dis, tout pour ces jours passés à la place Saint-Roch. Vous avez les divertissements pour les enfants. Vous avez, après, l'apéritif pour relaxer après une journée, une semaine de travail. Vous irez manger tranquillement parce que les enfants sont fatigués après le tout divertissement. Et en plus, vous avez un ticket tombé parce que vous avez un enfant de 2 euros, c'est pour 2 euros. Vous achetez un ticket, ouf, ça tombe le voyage. Et vous dites, hey, vraiment, je commence en top mon week-end.
0: J'avais oublié aussi, c'est pas un oubli de ma part, puisque je n'en ai pas bien, mais il reste 5 coiffeurs. Donc, j'ai pas bien de cheveux, moi je vais pas bien, mais on a 5 coiffeurs dans notre
1: salon. Vous ne faites pas beaucoup de services aux coiffeurs.
0: Non.
1: Moi, je n'en ai pas plus, parce que j'aime bien le cours, et c'est vrai qu'il faut qu'il grandisse très vite. Comme ça, quand le coiffeur il dit, c'est pas un problème. Tu vas ici plusieurs fois. Je suis là pour gagner le... Et c'est vrai, il est là pour travailler. Du coup, je le fais travailler plus souvent parce que ça grandit plus vite. C'est bien. Mais il y a beaucoup de monde qui, à ton âge, ils n'ont pas déjà de cheveux, ils ne grandissent pas beaucoup. Mais toi, voilà. Si moi, je paye un peu plus aujourd'hui, je devrais avoir un bonus parce que...
0: Ils vont te faire un prix.
1: Un prix parce que tu travailles plus que les autres. Voilà. Mais c'est le choix. C'est vrai que vous... Et du coup, c'est aussi simple parce que parfois, dans la vie, on a aussi on est toujours à courir pour le travail, pour les enfants à l'école, tout ça. Et ces moments-là, le 5 juin prochain, vendredi, fin de journée, vous pouvez couper un peu la prise, les enfants vont s'amuser, vous irez un peu aussi relaxé, et après, la musique pour
0: commencer
1: danser, pour oublier peut-être des choses moins bien dans la semaine. Et on commence avec la fête d'été, et parce que l'été, officiellement, n'est pas très loin non plus, parce qu'on est déjà au début de juin. André, on dirait que c'est tout réuni pour que les personnes n'oublient pas le 5 juin. Oui. Ça manque que le Fébourg aussi, que Saint-Pierre aussi, voilà. Qu'elle achète un ticket, mais on l'offre même au repas, peut-être à Saint-Pierre.
0: Hein?
1: On l'offre même au repas à Saint-Pierre,
0: oui.
1: Il amène le soleil par contre.
0: Voilà.
1: Hein? On est d'accord?
0: Sans problème.
1: Sans problème. Bon, on va vous aussi offrir... Si vous souhaitez participer à cette fête-là, 5 juin, ici André va faire une petite sympathie aujourd'hui et va offrir un repas à 2 personnes. Et on va dire la première personne que nous appellera, ici au standard, on va donner le numéro. Dès qu'on donne le feu vert, la première personne que nous appelle au standard va gagner un repas pour 2 personnes. Il faut que donne uniquement une bonne réponse, c'est lui dire où se déroulera la fête d'été du village Saint-Roch. On a déjà parlé de ça. C'est dans une place qu'on a, à quelques instants, parlé. Vous dites le nom et pouf, vous gagnez automatiquement un repas pour 2 personnes. C'est avec ce jour-là, vous dites à votre chérie, c'est 5 jours, j'ai été invité pour manger. On va sortir. Ah bon, c'est sympa. Vous avez raison. Parce que de temps en temps, il faut participer aussi au jeu de la radio. On passe une autre musique, on fait une petite pause, on reviendra pour finir aussi notre conversation. On va parler aussi d'un thème qui a marqué aussi notre époque, un thème de Lambada, c'est Kaoma, et on va l'entendre tout de suite, et après on reviendra. faut parler un peu, lever un peu la

0: Et on est de nouveau en direct et on a quelques instants lancés en jeu pour offrir un repas à deux, offert ici de André Rousse, représentant le village Saint-Roch. Et on va attendre, on a déjà une auditrice en ligne qui nous va donner, je pense, la bonne réponse. On va dire bonjour, Malvina. Bonjour, bonjour, je t'entends bien. Ça va ?
1: Ça va, oui.
0: Avec la pluie, mais avec cette possibilité, donne-moi la bonne réponse. Quelle place va réaliser l'événement qu'on vient parler, la fête d'été du village Saint-Roch ?
1: C'est à la place Saint-Roch, à Saint-Étienne.
0: À la place Saint-Roch, bien sûr. C'est pas difficile non plus.
1: Non, c'est difficile.
0: Bon, Malvina, qu'est-ce que tu penses de tout ce qu'on a dit? Tu n'as pas encore des enfants?
1: Non, pas encore, mais ouais. Du coup, c'est très intéressant. Ouais. On va bien s'amuser, apparemment.
0: On va s'amuser bien s'amuser parce qu'en plus, plusieurs divertissements avant. On a aussi l'apéritif. Et pendant l'apéritif, on a la musique pour relaxer après une journée. Et surtout, on aura aussi un groupe musical pour faire appeler aussi de bons thèmes, pour passer une belle nuit. Et en plus, c'est avec des petits tickets, on peut gagner de bons lots dans un voyage. Oui, 5 euros pour gagner. C'est ça, Auguste ?
2: Oui, c'est ça. Donc, pour 2 euros, vous pouvez gagner un voyage au Portugal pour une valeur de 850 euros.
0: Donc, vous avez entre ça et autre chose. Malvina, tu es invité, on t'offre des repas, et toi, il n'y a personne que tu choisis pour t'accompagner.
1: Oui.
0: Tu te fais accompagner pour qui on peut savoir?
1: De ma maman.
0: D'accord. Bon, je vous souhaite, je vous félicite déjà d'abord. Merci à Ous qui nous a offert aussi les repas. Rappelle-nous, ton nom c'est Malvina?
1: Malvina, oui.
0: Malvina, d'accord. Jour même, tu arrives sur la place Saint-Roch, précisément. Tu vas voir, tu demandes pour monsieur André, d'accord ?
1: D'accord.
0: Et il est ici avec nous, il est au courant, voilà. Et il va tenir le ticket qui te donnera droit
2: de repas.
1: Okay. D'accord.
0: D'accord. Bon, félicitations, toi, on peut
1: merci le faire.
2: Bravo et merci de participer à nos fêtes, c'est super.
1: Merci à vous.
0: Pour curiosité, Malvina, tu es d'où ? Quelle ville ?
1: Firmini,
0: voilà.
2: D'accord.
0: Donc on aura du monde de Firmini aussi.
2: Très bien.
0: La fête. Malvina, félicitations, passe un bon dimanche avec notre compagnie. Je dirai à très bientôt, parce que la fête, c'est le 5 juin. D'accord ?
1: D'accord, je vous remercie beaucoup. Et à bientôt.
0: Et à bientôt, Malvina aussi. On passe bonjour à ta maman aussi. Et j'espère que vous serez là les deux pour bien vous amuser. Si vous s'étiez glissé aussi dans le gonflable, vous pouvez la charge de le faire.
2: C'est un toboggan, mais
0: c'est toboggan.
2: C'est pour les enfants. Hein.
0: C'est pour les enfants.
1: Oui, c'est pour les enfants.
0: Mais parfois, oui, on a toujours envie, même qu'on grandisse, on arrive à certains, on a toujours envie de arriver, être un peu enfant aussi, de temps en temps, d'autre manière, bien sûr. Bon, Malvina, bonne compagnie avec nous, et à très bientôt. J'espère que tu passes un bon dimanche et que ces cadeaux t'a fait plaisir.
1: Oui, c'est vrai que ça fait plaisir.
0: Merci Malvina, à très bientôt. C'était Malvina qui était avec nous et qui a gagné un repas à deux. On aura aussi, encore avant la fête, un autre repas pour deux personnes pour offert de Village Saint-Roch, qui sera pour la fête d'été aussi, pour un repas pour deux personnes. Du coup, restez à l'écoute pour les prochaines émissions de Nouveaux Horizons, parce que vous avez aussi cette possibilité encore de gagner un autre repas pour deux personnes dans la fête d'été au village Saint-Roch, à la place Saint-Roch, 5 juin prochain, après 19h, un peu plus avant pour le petit aussi. Mais pour ça, la fête, c'est pas on va à la fête, mais pour faire la fête, c'est nécessaire dessous. Hein.
2: Bien sûr. Et alors, je voulais bien sûr remercier Radio Rondon qui nous permet de diffuser une petite page de publicité. Donc, c'est super. Hein. Je voulais remercier bien sûr la mairie, le département. Et puis, on a deux, trois sponsors. Donc, on a le Crédit Agricole, On a aussi alors un ami, un très grand ami à moi, le garage Nassy que vous devez connaître à Firminy.
0: Je passe déjà un bonjour à Jean-Charles Nassy, qui est une personne super et qui est toujours fidèle au poste aussi.
2: Qui est fidèle au poste.
0: Mais il a même, il travaille aussi.
2: Il travaille, c'est toute son équipe qui nous aide à mettre en place le village de tente qu'on met sur la place Saint-Roch hein, depuis le matin. Ils nous prêtent les camions, enfin c'est super. Et puis je voulais quand même signaler que cette année, c'est le cinquantenaire du garage Nassy, le groupe Nassy.
0: Du coup, il a raison. Donc, aussi pour fêter aussi, travailler et après fêter.
2: Il y aura encore une fête. Mais c'est, et puis on a le Crédit Agricole, je l'ai dit. Et puis il y a les Amis de Londen, dont je fais partie de l'association, qui sont là aussi pour monter le village. Voilà.
0: Le village aussi, avec tout le monde travaille, tout le monde
2: travaille. Et voilà.
0: Et après, tous les commerçants, d'une façon
2: ou d'une autre, contribuent. Et bien sûr, les 25 commerçants du village Saint-Roch qui sont là pour vous servir lors de la soirée, pour le repas, pour le préparer, pour le servir. Donc, ils seront là pour vous servir.
0: Ça veut dire qu'au fond, pour qu'on n'oublie personne, le représentant du village Saint-Roch remercie à tout le monde, aux partenaires presse, Radio Anden, Nouveaux Horizons, et aussi à Berkins, Jean-Charles Nassy, et tous les sponsors qui sont là, je remercie infiniment parce qu'avec eux, ils se soutiennent que l'initiative se réalise parce que ça apporte beaucoup de frais, bien sûr, beaucoup de coûts.
2: Bien sûr, voilà.
0: Mais ça, pour les fêtes d'été, on a dit l'essentiel. Maintenant, il faut que le public sera là, il le soit ici. Vous êtes invité à être là, 5 juin, s'il n'est pas avant, après 19h, on vous invite et que vous serez là parce que on vous promet une nuit inoubliable. Et après, André, après la fête d'été, on range les affaires, mais on commence déjà à travailler pour la deuxième fête de l'année, qui c'est au fin d'année, à Noël.
2: La fête de Noël, donc un projet, donc c'est tout un projet, hein. Il n'y a rien en place encore, mais on pense faire un concert à l'église Saint-Roch le 13 décembre.
0: D'accord.
2: Mais à confirmer.
0: À confirmer, ouais. Je rappelle aussi que dans cette fête d'été, et c'est là qu'on a pris une connaissance plus proche de Village Saint-Roch, c'était à 2 ans, il avait une nuit de fardeau, un après-midi fardeau, et on venait de chanteurs et des musiciens du Portugal, qu'on a se régalé dans l'église avec et du coup, on a réussi l'année passée le gospel. Et on verra la suite, du coup, restez toujours à l'écoute, parce qu'ici, on dévoilera les prochains événements aussi. Mais à un moment-là, on reste sur l'état qu'est le 5 juin, que vous serez là sur la place pour profiter de tout ce qu'on a pour offrir, André.
2: Oui.
0: Surtout avec les commerçants du quartier de Saint-Roch. Oh. Cette village Saint-Roch va tout faire pour que ce soit une nuit à rester pour toujours.
2: Voilà, ça sera une journée mémorable, je pense. Voilà.
0: Bon, vous savez l'essentiel, André, on a déjà invité les personnes, vous savez tout, on vous attend que nombreux sur la place, 5 juin, après 19h.
2: Voilà. Merci, et puis venez nombreux, vous verrez, vous ne serez pas déçus.
0: On le croit.
2: À bientôt.
0: À bientôt. André, jusqu'à bon travail, parce que c'est que vous avez un travail encore beaucoup de boulot à faire pour que, quand arrive le 5, tout sera prêt. Je vous souhaite un bon travail à tous les commerçants et artisans du quartier de Saint-Roch. On remercie ici à Jean-Charles Nassy, qui est une personne super et aussi infatigable pour tout faire, tout préparer. On dirait qu'il n'a pas beaucoup de dire, mais il a beaucoup de faire. C'est un peu comme ça. Et j'ai le plaisir de tout dire de temps en temps, et c'est vrai que c'est une personne excellente. On va le revoir très bientôt. Du coup, on souhaite à lui aussi, à sa épouse aussi, un bon dimanche. La part de toute l'équipe, ainsi que à tous les commerçants, on souhaite aussi un bon dimanche. Et on se donnera rendez-vous le 5 juin à la place pour que la fête soit totale. Merci André pour être venu chez nous, ici en studio de Radio Anden. On se donne rendez-vous là-bas pour ensemble. Exposé.
2: Merci à tous.
0: Merci aussi à vous pour rester avec nous. Vous restez avec nous encore jusqu'à midi. On sera avec vous. N'oubliez pas qu'on aura les prochaines émissions encore en jeu à faire pour notre part de personnes. Restez à l'écoute. Qui ça? Ce ne serait pas vous le gagnant à la gagnante. Et maintenant, vous avez déjà gagné la musique en rythme. José Melo, 1, 2, 3, Maria, parce que Maria, c'est aussi un nom très portugais, par hasard. Et aussi, avec modération, Robert Lial, qu'on fait rappeler ici, Ai, Verdinho, Ai, meu Verdinho, avec modération. On va à la musique, on revient dans quelques instants.

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2: Bonjour et bienvenue, 10h TU midi, ici à Paris, le journal sur RFI.
3: Gilles Moreau.
2: Dans l'actualité de ce dimanche, les opérations d'évacuation du navire de croisière touché par un foyer d'antivirus. Opération entourée de beaucoup de précautions. Elle se déroule actuellement pays par pays au port de l'île espagnole de Tenerife dans les Canaries, à suivre dès le début du journal. L'Ukraine et la Russie s'accusent mutuellement de frappes malgré le cessez-le-feu négocié par les États-Unis. L'Ukraine fait état d'un mort et trois blessés à Zaporijja, des blessés aussi à Kharkiv et à Kherson. Le Koweït, lui, fait état d'une attaque de drones sur son territoire. Attaque d'origine inconnue, pas de victimes signalées. En France, la journée nationale des mémoires de la traite de l'esclavage. Le Premier ministre préside une cérémonie à Paris. Les opérations de débarquement donc sont en cours sur l'île espagnole de Tenerife, dans les Canaries, où est arrivé ce matin le MV Ondius. Plusieurs des occupants du navire sont, vous le savez, porteurs de l'antivirus, virus rare, méconnu et contre lequel il n'y a pas de traitement. Des responsables espagnols de la santé sont montés à bord pour effectuer un ultime contrôle avant l'évacuation des passagers et des membres d'équipage. Tout se présente bien selon la ministre espagnole de la Santé qui a fait le point sur ces opérations. On écoute Monica Garcia.
4: Todo el pasaje sigue asintomático.
5: L'ensemble du groupe de passagers reste asymptomatique et le premier groupe à avoir été débarqué est celui des citoyens espagnols. Le prochain pays à être évacué sera les Pays-Bas, qui prendra aussi les citoyens d'Allemagne, de Belgique, de Grèce ainsi qu'une partie de l'équipage. Ensuite suivront les différents vols prévus pour aujourd'hui. Aucun incident ne nous a été signalé pour les passagers du Canada, de Turquie, de France, du Royaume-Uni, d'Irlande et des États-Unis qui débarqueront au fur et à mesure que les vols arriveront. Le vol final de toute la procédure est donc prévu pour demain en provenance d'Australie. Il transportera 6 personnes originaires d'Australie, de Nouvelle-Zélande, mais aussi d'Asie. Et ce vol devrait arriver demain après-midi.
2: On vient d'entendre la ministre espagnole de la Santé. Donc les opérations d'évacuation se déroulent par groupe de nationalité. Il y en a une vingtaine. Par mesure de précaution, toutes ces personnes qui étaient à bord du navire sont considérées comme des contacts à haut risque, a fait savoir hier soir l'agence européenne.

0: de force. Reportage à Narva de notre correspondant dans les Pays-Baltes, Marielle Vituro.
1: Il faut planter le décor. Deux forteresses austères séparées par la rivière Narva. La suite, c'est Maria Smirnova, la directrice du musée, qui la raconte.
2: Nous avons déroulé une grande banderole qui montre Poutine en criminel de guerre. C'est très visible. En face, on peut voir le discours de Poutine sur la place rouge.
1: Des deux côtés, la musique et les festivités donnent le ton. Raivo enseigne la mécanique. Il ne veut pas savoir ce qui se passe sur l'autre rive.
3: Surtout quand on voit ce qui se passe dans le monde aujourd'hui. Je sens que c'est important de célébrer le fait d'appartenir à l'Union européenne.
1: Les 50 000 habitants de Narva sont quasiment tous russophones. Alors, on se presse par intérêt ou par ennui pour observer le côté russe. Irina vient de Sibérie. Elle habite ici depuis 40 ans.
4: C'est une tradition. Dans chaque famille, il y a un héros qui est mort dans cette guerre affreuse. Ce n'est pas de la propagande. Mon grand-père est mort. C'est la mémoire de notre famille.
1: Le premier ministre, Kristen Michal, a fait le déplacement.
5: L'Europe commence à Narva. Nous nous engageons pour la sécurité de l'Europe dès le premier mètre.
1: Ici, à la limite de l'Europe, on se prépare à toutes les éventualités. La surveillance des frontières est constamment renforcée. Marielle Vituro, Narva, RFI.
0: Au Moyen-Orient maintenant, le Koweït annonce avoir subi ce matin une attaque de drones, sans précision sur leur provenance ni sur d'éventuels dégâts. Par ailleurs, un projectile a frappé un vraquier au large des côtes du Qatar, sans faire de victimes. L'incendie a été vite maîtrisé. Pour le reste, un calme relatif règne actuellement autour du détroit d'Ormuz. Et côté diplomatie, Washington attend toujours la réponse de l'Iran à ses dernières propositions pour un règlement. Le Liban se remet d'une journée sanglante. Au moins 15 personnes ont été tuées hier et des dizaines d'autres blessés dans les frappes israéliennes. Des zones résidentielles ont été prises pour cible dans différentes régions du pays, y compris des régions jusque-là épargnées au sud de Beyrouth. Au terme d'une visite sur place, la responsable de l'Union européenne pour les situations de crise a réclamé un meilleur accès humanitaire dans le sud du Liban. Israël a relâché ce matin les deux militants de la flottille pour Gaza, qui avaient été arrêtés la semaine dernière au large de la Grèce. Ce sont un Espagnol et un Brésilien. Ces militants avaient été emmenés en Israël car soupçonnés de liens avec le Hamas. En France, c'est la journée nationale des mémoires de la traite de l'esclavage. Le Premier ministre Sébastien Lecornu préside une cérémonie à Paris, au jardin du Luxembourg. Il y a 25 ans, la loi Taubira était adoptée, reconnaissant l'esclavage comme crime contre l'humanité. Aujourd'hui, des victimes et des descendants sont toujours dans l'attente de réparation. Sylvie Coffi.
6: Une fois le crime reconnu par la loi, une fois le dialogue instauré entre les différents descendants, esclaves et esclavagistes, il faut aller encore plus loin pour aider les victimes qui subissent encore le racisme. Marianick Gournay est professeure à l'université de Bristol.
7: Le problème, c'est qu'aujourd'hui, on a une bonne partie de notre population qui est en souffrance. La population noire, qui a eu en héritage cette exploitation humaine, donc l'esclavage. Et cette souffrance, c'est quelque chose qui ne peut être remédié que par la justice réparatrice. Nous avons des inégalités surtout basées sur la race qui a été créée à travers le commerce triangulaire pour des raisons économiques.
6: Réduites en esclavage, déshumanisées, les victimes de ce commerce transatlantique qui a duré pendant plus de 4 siècles sont nombreuses.
7: Ce sont les victimes qui ont eu cet héritage de l'esclavage, que ce soit ceux qui ont été transportés sur la Caraïbe, sur les Amériques, qui ont quitté l'Afrique. Mais l'Afrique a été démunie par ce commerce.
6: La justice réparatrice pour cet universitaire est essentielle. L'un des dispositifs mis en place dans son université, ce sont des bourses données aux étudiants racisés.
0: C'était Sylvie Coffi. Les sports maintenant, football, la 33e journée de Ligue 1. Le Paris Saint-Germain joue ce soir à Brest. En cas de victoire, il sera quasiment assuré d'un nouveau titre de champion de France. En Espagne, à suivre le Classico Barcelone, l'opportunité de décrocher un 29e titre de champion d'Espagne. L'occasion aussi d'enfoncer un peu plus dans la crise le Real Madrid de Kylian Mbappé. On vient de l'apprendre, Mbappé n'est pas aligné, il ne jouera pas ce Classico. En tennis, douche froide pour le numéro 1 français Arthur Fils. À 2 semaines de Roland-Garros, il était contraint à l'abandon hier au tournoi de Rome pour une blessure à la hanche. Enfin, la traditionnelle foire de Paris est sur le point de s'achever. On connaîtra ce soir le lauréat du concours Lépine, fameux concours qui récompense chaque année des innovations. Ont été remarqués cette année des freins pour les fauteuils roulants, un automate pour maintenir les baguettes de pain chaudes 24 heures sur 24 et

0: Aussi, une trouvaille pour économiser l'eau sous la douche. Reportage à la Foire de Paris d'Ilana Remoc.
1: Entre 3 à 10 litres d'eau perdue à faire chauffer l'eau de sa douche, c'est la problématique à laquelle s'est intéressé l'ingénieur Simon Lillamant. Et pour ça, il a créé un outil simple pour recycler l'eau froide.
2: C'est une colonne de douche qui vous permet de supprimer le gaspillage de l'eau froide en début de douche. Vous savez, ce moment où on est sous la douche, on attend que l'eau chaude arrive et on jette un volume d'eau qui est malheureusement pas négligeable. Et quand j'ai fait le calcul pour ma famille de 4 personnes, je me suis aperçu que je jetais par an l'équivalent d'une petite piscine.
1: Un gaspillage qui en plus a un coût. Une minute d'eau en plus sous la douche, c'est 40 euros à la fin de l'année, insiste l'inventeur. L'argument fait mouche auprès des visiteurs comme Sébastien.
3: Il y a un geste écologique, oui bien sûr, mais il y a aussi le fait de diminuer aussi sa facture d'eau, quoi. Donc vu le coût actuel, il n'y a rien de négligeable. Il y a vraiment tout à gagner, et pour la planète, et pour nous, et pour le compte en banque. Donc en fait, tout le monde s'y retrouve, quoi.
1: Plusieurs ingénieurs se sont aussi penchés sur la lutte contre les déchets plastiques avec des innovations allant du densificateur d'emballage à l'aspirateur sous-marin des pollueurs, mais ce ne sont pas forcément les grands enjeux planétaires qui attirent le plus.
4: Il y a juste à se caresser le visage comme ceci et ça va fignoler l'épilation.
1: Lors de notre passage, c'est un système d'épilation pour malvoyants qui a attiré les foules.
0: Voilà pour ce reportage d'Ilana Remoc à la Foire de Paris qui prend fin ce soir, midi et bientôt 10 minutes ici à Paris, à tout à l'heure 13h pour un nouveau journal.
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7: Bonjour à toutes et à tous. Qui était le prophète Mahomet? Comment dresser un portrait de celui par lequel le Coran a été révélé, tant les sources sont nombreuses et contradictoires? C'est une enquête passionnante que nous propose un ouvrage colossal, le Mahomet des historiens, paru aux éditions du Cerf, qui réunit 50 spécialistes de l'islam dans le monde, qui offre des regards croisés sur le prophète. Un ouvrage de plus de 2000 pages qui présente la très grande diversité de l'islam dans sa manière de présenter le prophète. Et pour en parler, nous recevons les deux historiens qui ont supervisé cet ouvrage. En studio avec nous, Mohamed Ali et Amir Mouazi, bonjour.
8: Bonjour, Véronique.
7: Alors, vous êtes directeur d'études émérite à l'EPHE, l'École pratique des hautes études, président du conseil scientifique de l'Institut français d'islamologie. Vous êtes né à Téhéran, vous êtes islamologue, iranologue, spécialiste du chiisme et auteur de très nombreux ouvrages. Et en duplex depuis Nantes, John Tolan, bonjour.
9: Bonjour.
7: Alors, vous êtes historien franco-américain, spécialiste des contacts culturels et religieux entre les mondes arabes et latins au Moyen-Âge. Et vos travaux portent en particulier sur la manière dont les chrétiens européens ont perçu et représenté l'islam et son prophète à travers les siècles. Alors, Mohamed Ali et Amir Mouazi, on va commencer par vous d'abord. Vous avez donc déjà co-dirigé en 2019 le Coran des historiens. Cette fois, c'est le Mahomet des historiens. Donc, l'ensemble de cet ouvrage que vous publiez, donc, c'est colossal. Et pourtant, vous dites que ce que l'on connaît vraiment factuellement de la vie du prophète ne dépasserait pas une page. Alors, que contient cet ouvrage en 2 volumes?
8: Très bonne question.
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1: Bonjour, c'est Cyril Ada. Si comme moi tu vis dans un 20 mètres carrés, fenêtre sur cour, 8e étage sans ascenseur, loyer 800 euros par mois, charges non comprises, et toilette sur le palier, alors pour toi aussi, l'endroit de ta vie, c'est ta kitchenette.
2: Bon, on espère que vous avez un peu changé de situation depuis, que vous n'êtes pas resté dans votre 20 mètres carrés avec toilette sur le palier, pourquoi pas. Pour Kitchenette saison 17, on a troqué la mobilette pour une vintage estafette avec manche-disque chromé gourmet plein de sons d'une autre planète. Décollez donc vos étiquettes. Et comme le dit notre vedette dans son 20 mètres carrés ou pas, on ne sait pas, Cyril Ada pour son retour.
1: Tout vient à point, qui sait attendre. J'ai pas trop changé de voix, mais par contre, j'ai changé de situation.
2: Vous êtes passé aux 22 mètres carrés.
1: Oh, je suis passé aux 80 même.
2: La kitchenette est devenue une grande cuisine.
1: Elle est devenue un petit loft près de la nature et de la forêt de Fontainebleau surtout.
2: Et sans Stevie ni Loana, donc ça c'est pas mal.
1: Ah bah, les Loana, ça va être difficile.
2: C'est vrai, top générique.
3: Chanter, c'est ma vie. Chanter, c'est ma passion. Je chante pour mes amis, je chante un peu à l'église, lors des mariages, vous voyez, c'est tout à fait amateur. Et on m'a convaincu de faire un disque. Alors c'est un peu, en quelque sorte, comment dire, une consécration, j'en suis très fier.
0: Kitchenette, la musique côté obscur.
3: J'espère que ce petit florilège de morceaux combien fameux, il y en a pléthore d'autres, mais il fallait faire un choix. Et voilà, et disons place à la musique.
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0: Top. Ben oui, c'était bien beau de parler de Michael Jackson. On en parlera peut-être dans l'émission, mais son éternel rival des années 80, rival funk, Prince, c'était important de reparler de lui 10 ans après sa disparition. C'était le 21 avril, décidément quelle date funeste, 2016. Et vous avez bien sûr deviné le patchwork génial pour le premier Batman de Tim Burton en 1989. En tous les cas, bonjour à tous, bonjour à toutes et bienvenue dans Kitchenette, la musique côté obscur. Nous débarquons via notre Batmobile dans cette Kitchenette. Est-ce qu'elle fait toujours 20 mètres carrés ou pas? On ne sait pas. En tout cas, avec nous, il représente fièrement l'équipe. C'est un peu mon Robin, mais ne vous inquiétez pas, dans l'intimité, ça ne se passe pas comme Batman et Robin. C'est le professeur depuis peu à la réalisation. Bonjour, professeur.
1: Bonjour.
0: Vous n'avez pas mis votre masque aujourd'hui et pas enfilé votre cape?
1: En fait, je l'ai mis, mais ça ressemble à mon visage. Donc.
0: Ah, c'est pour ça, d'accord. On ne voit pas trop de différence. Voilà. Je ne suis pas Bruce Wayne non plus pour le moment. Pour cette émission placée sous le signe, j'ai l'impression, des super-héros. Bien que nous ne soyons pas très nombreux, nous avons sorti notre Joker, mais ça n'est pas le Joker de Batman. Est-ce qu'il fera autant de blagues que le Joker? C'est à voir. En tous les cas, pour son deuxième passage, on applaudit très fort, même si nous ne sommes que deux. Cyril Hada pour son retour.
2: Merci, merci.
0: Bonjour. Quel Cyril, honneur. Comment ça va?
2: Bonjour. Eh bien, très bien, en pleine forme. Je reviens de Clermont-Ferrand. J'ai réussi à remporter enfin quelque chose au bout de 15 ans.
0: Tout vient à point, à qui c'est à temps? C'était ce que vous avez dit.
2: Exactement, c'était ça l'idée de la phrase magique.
0: Comment s'appelle ce prix?
2: Ça s'appelle le carrefour de la chanson. Ça fait partie des tremplins de référence, parce qu'il n'y en a plus beaucoup. Il en reste quelques-uns, comme le Mans Cité Chanson, le tremplin de Vesoul. Ouais, c'est nul les jeux en Suisse, il y en a vraiment plus autant qu'avant. Et non, bah là, la ville de Clermont-Ferrand, du coup, avec un petit peu de sous, je sais très bien ce que je vais en faire. Hein. Ça ira dans mon clip. Hein.
0: Oui, car l'actualité de Cyril, alors on t'avait reçu, donc c'était il y a 7 ans, pour
2: mon
0: ton
2: Dieu,
0: îlot, un album d'une bonne dizaine de titres, me semble-t-il.
2: 12.
0: 12 titres précisément.
2: Il y avait eu un premier EP en 2016, ouais, que j'avais prolongé en 2018, et le tout devait sortir en 2019, sorti en 2020, en plein confinement.
0: C'est ça, oui, tu vois, en fait, l'îlot, c'était un peu...
2: C'était le refuge.
0: Une idée du refuge, et puis
2: exactement,
0: finalement, vous avez été hyper précurseur. Hop, le confinement arrive un mois après.
2: Complètement, c'était ça.
0: Et là, donc vous revenez avec un EP qui va sortir à la rentrée et l'EP s'appelle Panama.
2: Comme je suis très lent, n'est-ce pas? Et que je vais me prendre mon temps et que j'aime tourner les chansons avant de les enregistrer et prendre le temps de trouver les arrangements. C'est bien pour moi de faire les albums en deux fois.
0: Oui.
2: De faire un EP et puis de le prolonger, c'est certainement ce qui va se passer.
0: Il aura une
2: passer.
0: Suite, n'est-ce pas? Il aura...
2: Voilà, ouais. Et puis peut-être que pour le coup, je ferai un vinyle, chose que je n'ai jamais

0: jamais faite encore pour l'instant.
1: Pourquoi pas, effectivement. On entendra plusieurs extraits, ben, je pense, des 6 morceaux de l'EP, dont un en entier, le morceau éponyme Panama. Et puis, à la fin, une belle surprise. Un live qui va nous rappeler des jolis souvenirs.
2: Eh ben oui.
1: Il y aura quoi d'autre dans le sommaire, chers amis? Ben, ce sera vous, professeur, qui, dans quelques secondes maintenant, animerez la news.
3: Je parlerai du nouvel album d'Albert Marker.
1: À marquer au fer rouge, entre guillemets, oui, forcément, tous
3: très
1: les
3: bien.
1: Jeux de mots sont là.
3: Bon, je m'en vais.
1: Pas tout de suite, vous avez beaucoup de responsabilités, de plus en plus, professeur, n'hésitez pas. Vers le milieu de l'émission, il sera question de la vidéo Kitsch. Vous aurez un extrait sur kitschanet.fr. Une fois n'est pas coutume, on va parler d'une émission culte. Et je vais vous citer quelques noms comme ça. Si je vous dis Denis Brognard, Sophie Talman, Michel Denisot, Nathalie Renoux, Pascal Praud, Estelle Denis, Roger Zabel, vous avez une petite idée ou pas?
3: J'aime pas le sport.
1: D'accord. Ah, donc c'est peut-être en lien avec le sport, même si ces personnes-là ont fait bien d'autres choses par la suite. Et puis, bah, on n'oublie pas, professeur, juste avant le live de Cyril, je ne sais pas s'il avait été traumatisé il y a 7 ans par cette rubrique, entre guillemets, essentielle.
3: Oh, il en parle tout le temps.
1: Voilà, il s'agit...
3: du hard kitsch.
1: Heureusement, ces artistes-là, on ne va pas les entendre en entier. Et il vaut mieux, croyez-moi, en tous les cas, cette semaine. Mais puisque, professeur, vous en avez parlé, bah, il est temps de passer à la première rubrique de l'émission, c'est-à-dire la news.
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3: On va parler du nouvel album d'Albert Marker et on va écouter un petit peu ce qu'il fait.
1: Non, c'est pas Stromae. Hein. Attention, tabac, danger. Je ne vais pas moraliser sur le tabac destructeur des cellules du moteur. Pense à toi, Fabien. C'est bien, c'est une chanson engagée contre le tabac, on ne peut que...
3: Et puis, j'ai mis un peu de gaieté. Donc, le nouvel album d'Albert Marker, qui est intitulé « Il y a autre chose », est sorti il y a quelques semaines. Il oscille, comme d'habitude, entre chansons, jazz et rock expérimental. Il s'agit de son 12e album studio, qui marque ses 50 ans de carrière. La particularité de cet album est qu'Albert Marker s'est entouré de 33 musiciens et musiciennes de la scène actuelle française. Il y a 14 titres sur l'album.
1: Ah ouais.
3: Albert Marker a comme 79 ans et 50 ans de carrière derrière lui. C'est un projet monumental enregistré en live, et donc pas par l'envoi de fichiers à distance, hein, comme font souvent les musiciens aujourd'hui, c'est tout en live. D'accord. Les sessions ont lieu dans deux studios, à Sarzeau dans le Morbihan et à Pernes-et-Fontaines dans le Vaucluse, entre juin et septembre 2025. On retrouve dans cet album les caractéristiques musicales habituelles de Marker, mélodies souvent mélancoliques, on l'entend là, textes surprenants, c'est le moins qu'on puisse dire. Il y aurait une piste évoquant le réveil et le lever d'un homme, ou encore une autre sur sa mort et les différentes façons de mourir. Les cuivres et les bois sont nombreux, les arrangements sophistiqués et les chœurs très présents. Il a un système de distribution assez particulier, c'est-à-dire qu'il n'y a aucun titre sur Internet. Il faut acheter l'album. On n'a rien du tout.
2: En physique.
3: Donc, les deux titres qui illustrent cette rubrique, qui ne sont pas tirés de cet album, hein, comme je vous l'ai dit, peuvent résumer le style Marker. Et c'est quoi le style Marker?
1: C'est Brigitte Fontaine avec un stabilo boss, d'où le Marker, c'est ça? La France sur trois a des
3: troubles du sommeil. Superposition de mélodies, vous l'entendez, harmonie complexe, rupture rythmique brutale et prédilection des instruments avant et un sens de l'absurde assez aiguisé. Bon, il prend toujours des sujets de la vie quotidienne, donc vous avez entendu le tabac, là ce sont les statistiques ouais. Et les sondages qu'on nous sort toute la journée. Une des citations d'Albert en interview pour Jazz Magazine résume son approche, il déclare « J'ai toujours écrit selon mon intuition du moment, sans jamais me préoccuper d'une trajectoire précise à parcourir. Je remercie la nature d'avoir alimenté ma boîte à idées, de m'avoir fait don d'émerveillement, de curiosité, de sensibilité, de malice. » On pourrait dire que c'est un accord passé entre un artiste sérieux et une orchestration sérieuse pour ne pas se prendre au sérieux.
1: C'est beau.
3: L'album, il est disponible sur son site albertmarker.com.
1: Ça pose la question de la réception, de la perception, tout ça, de ce qu'on produit, de ce qu'on crée. Vous y pensez, vous, lorsque vous créez donc un album ou un EP? Comment est-ce que ça va être perçu par les gens qui vous suivent, par des nouvelles personnes? Quand on se présente à des tremplins, j'imagine qu'on doit penser à tout ça. On doit se dire...
2: Peut-être un peu trop, parce que...
1: Cyril Adda, notre invité.
2: J'ai quand même besoin de sentir de l'attention et de l'écoute. Donc l'idée d'arriver avec déjà du contenu sur scène et être convaincu que ma proposition peut être pertinente, c'est ce qui me donne aussi envie de faire de la scène. Le plaisir, il vient beaucoup de l'échange, donc...
1: Sentir, entre guillemets, le retour.
2: Voilà, donc là, c'est vrai que l'idée, maintenant, c'est d'aller chercher un peu dans la production, de vivre un peu avec son temps, les gens soient abreuvés de son toute la journée, donc ajouter de la séquence. Déjà, si on m'enlève la guitare, je me retrouve avec mes mains, je sais pas quoi faire. Donc je suis très content d'avoir la guitare et puis ça, ce côté organique qui vient un peu réchauffer les séquences, surtout avec du nylon là.
1: Donc c'est Jeanne qu'on entend, c'est le tout dernier extrait de cette EP que vous avez sorti il y a quelques mois.
2: Jeanne.

0: Si on a parlé tout à l'heure, Cyril, avec donc votre album précédent, Lilo, de l'isolement, justement, juste avant le Covid. La chanson qu'on entend là, Jeanne, est un petit peu en lien. C'est une chanson qui est née un peu dans les circonstances du Covid, qui raconte ça.
1: Il n'y a pas de hasard, en fait. Panama et Jeanne, c'est vraiment les deux titres qui ont fait la transition entre Lilo et Panama, justement.
0: Release party, j'imagine, à la rentrée, lorsque l'album sortira. Je ne sais pas si vous avez déjà aidé d'un lieu ou pas, ou de plusieurs lieux. Pourquoi pas, on peut faire une release à plusieurs coups, peut-être.
1: Ce qui ralentit, je vais vous faire une confidence, effectivement, ce qui ralentit un peu l'arrêt de cette date, c'est effectivement un ensemble de choses que j'ai eu du mal à réunir jusqu'à présent, mais ça commence enfin à se décanter, à savoir un volume de dates conséquent, pas trop ridicule, pour se dire bon ben voilà, là ça tourne. On peut dire que ça peut sortir, ça va faire la date vraiment de référence au milieu d'autres.
0: Oui.
1: Le clip de Panama, ça y est, les dossiers de subs ont été déposés. Et enfin, comme vous venez justement de le dire, il faut arrêter la date de la sortie et la date de la release party. Et l'un sans l'autre, c'est difficile à caler. Alors bien sûr, maintenant, on est sur l'automne. Et puis quelques semaines, un mois maximum derrière la date. Donc je réfléchis à des lieux, j'en ai contacté certains.
0: À Paris, donc.
1: Ah bah bien sûr, à Paris, évidemment.
0: Parce que vous tournez un petit peu partout, déjà j'imagine en défendant cette EP, le nombre de dates est impressionnant. Vous avez,
1: c'est gentil.
0: Sur cyrilada.com, vous avez. Alors qu'est-ce qu'on peut citer? Vous serez en Suisse notamment.
1: C'est ma prochaine date, je suis très très content d'y retourner. Au bord du lac de Neuchâtel, c'est vraiment un super lieu magnifique.
0: Donc ça, ce sera donc le 10 mai. Le 10 mai. Ensuite, il va y avoir donc le 23 et 24 mai en Loire-Atlantique.
1: Vous connaissez
0: Non, pas du tout, mais le nom est très joli.
1: Ah oui, le nom est très joli. Sucé-sur-Erdre.
0: Vous y êtes allé, professeur, déjà?
2: Non, jamais. Non.
1: Vous n'êtes jamais allé sucé-sur-Erdre
2: Je me suis fait... Non, jamais.
1: D'accord.
0: Bien.
1: Et c'est le... Non, par contre, on peut parler du festival.
0: Bien
1: quand
0: sûr,
1: même.
0: Oui, c'est
1: le
0: l'occasion.
1: Le Festi-Wouf, c'est un festival canin.
0: Et donc deux dates, hein, du 20,
1: le samedi et,
0: 24. Et
1: le dimanche, voilà.
0: Le 30, ensuite au Ponte, c'est dans le 84.
1: Alors c'est la fameuse finale
0: dont vous parliez tout à l'heure.
1: Du Festival d'Avignon. Il me reste encore cette échéance de...
0: C'est ça, oui, c'est au Château de Fargue, oui, tout à fait.
1: Il me reste encore cette échéance de tremplin, comme quoi c'est jamais fini.
0: Ensuite, direction la Bretagne, du côté de Meillac, le 6 juin. Et le lendemain, le 7 juin.
1: La Guinguette des Loups était calée, et puis une amie qui habite la Mayenne m'a dit « Oui, ils sont chauds, t'es dans le coin, viens. » C'est à Mayenne, le Cinévox, je crois.
0: Ensuite, ça se poursuit avec des très très beaux noms de villes également, à Crèvecœur-le-Grand.
1: C'est magnifique.
0: Là,
1: hein.
0: Forcément, c'est dans l'Oise et forcément le professeur y est allé. Ce sera l'occasion de la fête de la musique, hein, le 21 juin. En plein cœur de l'été, deux dates importantes.
1: Faut que ça leur plaise.
0: À Villiers-Charlemagne, c'est en Mayenne justement. C'est un concert en l'honneur de...
1: Au profit d'Emmaüs.
0: Puisque l'Auvergne vous adore, le 17 septembre, vous serez à Biome.
1: Ah, j'ai hâte. J'ai hâte. Ouais.
2: Il a jamais fait autant de promos pour un invité pour les concerts.
0: Ah bah oui,
2: vous avez
0: la chance. Il y en a beaucoup, hein. Il y en a beaucoup, effectivement. Et pour finir, retour en Bretagne, cette fois donc à Pénestin, le 25 septembre.
1: Ouais, c'est près de là où on ramasse le sel. À Guérande.
0: À Guérande, près
1: c'est
0: de Guérande.
1: La presqu'île. Ouais, ouais.
2: Là, je connais, mais enfin bon, on s'en moque. Hein.
1: Et je terminerai tout près de chez moi. Enfin, là, pour l'instant, ça s'arrête là. Il faut relancer, hein, si ça sera là.
0: Est-ce que ce sera dans le château ou ce sera à côté du château? C'est à Damary-les-Lys, pour ceux qui ont connu une célèbre émission. Dans le 77, en effet, Seine-et-Marne. Espace Nino Ferrer.
1: Espace Nino Ferrer, voilà, ça répond à la question.
0: Donc, on peut vous contacter si on veut vous programmer. Donc, on peut passer par votre site web, cyrilada.com.
1: Oui, bah après, c'est l'adresse générique de la structure qui m'accompagne, donc qui s'appelle All by Myself. Point production au singulier @gmail.com.
0: Cyril Ada, on va continuer à parler avec toi. On va entendre d'autres extraits de cette EP qui s'appelle Panama et donc qui va sortir officiellement à la rentrée. Mais avant, c'est vrai que c'est très masculin cette émission. On a parlé de super-héros tout à l'heure. Maintenant, on va parler d'une émission, je pense, très suivie par les hommes. C'est dans la deuxième rubrique de l'émission, la vidéo kitsch.
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0: Alors, avez-vous deviné, chers auditeurs, j'ai cité quelques noms d'animateurs ou de chroniqueurs qui ont fait les belles heures de cette émission. Côté féminin, Nathalie Renaud, Sophie Talman, Estelle Denis, mais aussi Denis Brognard, mais aussi Pascal Pro, Michel Denisot. Ça passe le dimanche matin, avant ça passait le samedi soir, vendredi soir, ou le dimanche soir.
2: Le dimanche matin, je suis à la messe.
0: Ah, donc vous ne souvenez pas. Ben, c'est Téléfoot, figurez-vous. Et pourquoi Téléfoot? Parce que ça va s'arrêter. Ça a été créé en 1960. 1977 et ça va s'arrêter là. Peut-être que ça renaîtra sous une autre forme plus numérique, mais en tous les cas, une émission de près de 50 ans qui s'arrête, c'est un événement. Et pour l'occasion, il y a eu plusieurs génériques, mais on vous a choisi un générique de fin qui était là quasiment dès le début. Très très curieux, extrait d'un film, enfin le nom est un peu suédois, mais c'est un film italien. Quel est l'auteur de ce générique, professeur? Quel est le compositeur?
2: Piero Umiliani.
0: La musique, vous la connaissez, c'est tout simplement Mana Mana. Voilà, si je vous dis ça tout de suite, hop, vous avez l'air en tête. Place au ballon rond dans Kitchenette. Mana Mana.

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2: Et ça rappelle des souvenirs de grenier, de la chambre lorsqu'on se lève, qu'on ouvre un œil, on n'a pas beaucoup dormi, hop, on allume la télé et on tombe sur des images de football. C'était le générique de fin de Téléfoot, on était à la fin des années 70 jusqu'à 83. Il y avait cette espèce de générique bizarre à partir du Mana Mana, donc de Piedro Umiliani. Ce Mana Mana que tout le monde a un peu traduit en mais non, mais non. Et d'ailleurs, Salvador en a même fait une chanson où il met des paroles et où il dit mais non à chaque fois. Je vous invite à le découvrir. Et en fait, c'était la création vraiment des gifs avant l'heure. C'est-à-dire qu'à la fin de Téléfoot, on avait par exemple un arbitre qui sort un carton, on a le geste, et puis ensuite on a le geste à l'envers, puis à nouveau en avant, et puis en arrière. Donc on a le geste répété 3-4 fois comme ça. Et à chaque fois, on a une attitude d'un joueur qui met la main sur ses hanches, et puis qui les enlève, et puis qui les remet, ou bien un entraîneur qui lève la main, et puis qui l'enlève, etc. C'était le petit côté délire un petit peu de ces réalisateurs. Nous sommes trois hommes. Est-ce que vous êtes branchés football d'une part, et d'autre part, est-ce que vous regardez ou regardiez, parce qu'elle n'est pas encore disparue cette émission, le téléfoot de TF1 qui s'appelait Téléfoot 1 au départ dans les années 70.
3: Alors, je vais être tout à fait honnête, non, c'est pas quelque chose qui est dans les gènes de la famille. Ouais. Ça m'a pas été transmis, on va dire. Après, peut-être que ça aurait pu m'intéresser en tant que sport un peu plus tard, mais bon, j'avais déjà pris d'autres orientations. Après, tout ce qui tourne autour des vedettes et des clubs et des championnats, ça m'a jamais captivé, à part les matchs de référence.
2: Et vous, professeur, c'était directement Canal? Vous n'attendiez pas la diffusion du téléfoot le dimanche?
4: Non, c'est moi, c'était directement Canal, ouais. À l'époque, oui.
2: Bah, c'est vrai que, bah, entre guillemets, d'autres chaînes, bah, la 2 est arrivée avec Stade 2, Canal+ a eu l'exclusivité le jour même de pouvoir diffuser des images, alors bah, c'est ça qui a un peu mis à mal le téléfoot, qui faisait moins l'événement le dimanche et qui a dû se recentrer sur soit des images un peu internationales, soit sur l'équipe de France dont elle avait les droits, etc. Et au fur et à mesure, cette émission a moins intéressé peut-être, mais c'est déjà bien 49 ans de...
4: Le cœur de cible un petit peu âgé quand même de téléfoot, parce que les jeunes n'en ont pas besoin, maîtrisent de mieux en mieux la technologie. C'est peut-être pour ça qu'ils peuvent voir sur téléphone maintenant tout.
2: Est-ce que vous connaissez quel fut le tout premier présentateur de téléfoot?
4: Roger Gicquel?
2: Non, Gicquel, c'était la 2. C'était,
4: ah oui, pardon.
2: Pas la 1, c'était passé sur la 1. C'était Pierre Cangioni. Pierre Cangioni, qui est devenu président de club président de l'Olympique de Marseille, je crois, par la suite. Voilà, ensuite, il y a eu Thierry Roland, il y a eu Roger Zabel, Didier Roustan, qui a fait beaucoup pour la notoriété de cette émission par des très belles idées de reportage. Puis, il y a eu Christian Jean-Pierre, puis Thierry Gilardi, puis re-Christian Jean-Pierre, on connaît les circonstances, et maintenant Grégoire Margoton. À chaque fois, c'était plus ou moins le commentateur qui devenait présentateur. D'autres gens ont fait des reportages un peu spéciaux, comme Pascal Pro, je ne sais pas si on va en parler.
3: Oh là là.
2: Bref. Et puis, c'était l'occasion, malgré tout ce qui s'est passé dans cette émission, de donner la place aussi à des journalistes féminines. La première, c'était Marianne Macco. Je ne sais pas si vous en souvenez.
4: Oui, qui nous a quittés très jeunes, d'ailleurs.
2: Dans les années 80-90. Elle a été remplacée par une Miss France, Sophie Talman. Puis, donc, il y a eu Nathalie Renoux, Estelle Denis, etc. Mais sachez que cette émission-là, qui va disparaître donc, le 14 juin, faisait partie des plus anciennes émissions de la télévision.
3: Avec sachant... Interville.
2: Interville a eu des interruptions, des coupures, donc non. Mais la plus ancienne, ça reste les émissions religieuses, le jour du Seigneur, qui faisait concurrence à Téléfoot. Donc, comme quoi, vous voyez, c'est... Voilà, et le professeur préférait, bien sûr, regarder les émissions religieuses. Il y a eu ça. Il y a eu aussi donc, Stade 2 juste après. Et voilà, donc le sport et la religion, les deux mamelles, l'opium du peuple.
4: Téléfoot en concurrence avec les émissions religieuses, c'est un fait. Je n'ai jamais réfléchi de ma vie à ce phénomène.
2: Mais pour finir sur les musiques qui ont accompagné cette émission, là, on vous a passé un générique de fin devenu culte et très drôle, mais il y en a eu d'autres qui ont marqué. Ils se sont beaucoup inspirés du cinéma. Ce générique en a fait partie. Mais il y a eu aussi... le générique de Godzilla, qui était une reprise de Cashmere de Led Zepp avec Puff Daddy, Jimmy Page. Et puis juste après, il y a eu la fameuse musique de Kill Bill aussi, qui est devenue la musique de téléfoot au début des années 2000. Mais vous, ce sont des images que vous nous préparez pour Cyril, donc le titre éponyme Panama. Alors, c'est des images que vous tournerez là-bas ou pas forcément?
3: En fait, quand j'écris cette chanson, j'ai pas mal pensé à la ville de Sète. Je sais pas si c'est par pur effet d'analogie, enfin de comparaison avec...
2: vous la connaissez bien, cette ville? Peut-être aussi.
3: Oui. Ouais. Je sais pas, c'est quelque chose d'ensoleillé. C'est une ville qui est métissée. C'est pas l'Espagne, c'est pas l'Italie. C'est un petit bout de France au bout de la mer, ouvert sur la Méditerranée. Il y a un côté presque subtropical. Donc il n'y a pas le Corcovado, mais il y a le Mont Saint-Clair. Donc j'irai sur le Mont Saint-Clair faire mon petit playback.
2: D'accord.
3: Pendant que, au même moment, au montage alterné, je vais quand même garder des surprises. Sur un plateau de tournage à fond vert d'audiovisuel, on reconstituera l'histoire de cette charmante dame sur ce plateau avec cette comédienne qui s'appelle Cécile Bouillot, qui va venir aussi avec un autre figurant qui, lui, va se cacher un peu dans les plantes, va les pieds.
2: Le premier extrait de cette EP que vous aviez sorti, c'était très paradoxal, c'était une dernière fois. On est aussi dans le paradoxe de la dernière fois. Celui-ci, vous n'aviez pas envie de le clipper, par exemple, c'était le premier extrait. Non, ça vous disait rien, vous préfériez faire des pastilles, on peut dire ça comme ça.
3: On fait ça avec ma sœur qui m'aide, qui fait les graphismes, hein, Floriada. Elle est aussi assez douée en montage. Donc on fait ça tous les deux et on décide, je lui ai fourni un stock d'images de mes vacances où elle s'est piochée dedans. Donc là, on m'a vu, le teaser de cette chanson, on m'a vu déambuler sur les rives du Saint-Laurent à Québec.
2: Ah bah oui, vous avez fait des belles vacances.
3: C'était assez sympa.
2: Pour la dernière fois, c'est le premier que vous avez sorti il y a 9 mois, c'est ça ?
3: Bah, il est sorti en juin 2025, donc ouais, c'est ça.

0: On entend aussi un petit peu la force de ce titre hyper accrocheur. Je pense que c'est pour ça que vous l'avez sorti. On peut même danser un petit peu dessus.
1: Merci.
0: Et ça raconte un peu un allant vers l'autre.
1: Il fait peut-être partie effectivement des trois titres forts de l'EP avec Panama et Jeanne. Il est très différent des autres. C'est le premier que j'ai vraiment programmé. Bon, il n'y a pas de batterie, ça c'est sûr. Il n'y a même pas de basse. C'est vraiment, pour le coup, je suis full guitare séquence. Et il y a un côté plus urbain, voilà. Donc c'était un petit peu la nouveauté par rapport à ce que j'ai l'habitude de produire, d'un peu plus rock ou d'un peu plus variété. Et effectivement, au niveau du thème, là, j'ai pas forcément cherché à raconter une histoire de personnage, mais juste rester dans les bases, quoi, de sa propre introspection et de ses chagrins, j'allais dire sentimentaux, ouais.
0: C'est donc Cyril Hada, notre invité, pour son deuxième passage dans l'émission. On va entendre tout à l'heure donc le titre Panama en entier, mais il est temps de faire davantage connaissance avec toi, parce que 7 ans, c'est long, ton premier passage, donc il a dû s'en passer des choses. Il s'agit de notre artiste invité de la semaine, Cyril Hada.
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3: J'aimerais parler d'Indiana Jones. Est-ce que vous pouvez nous parler un peu plus de ce titre qui est un petit peu étonnant par rapport aux autres ?
1: Alors, j'avais déjà fait des tentatives slam, notamment avec un titre qui s'appelait Les Actualités, qui était sur Lilo. Après, là, effectivement, c'était peut-être un peu plus naturel, puisque j'ai un peu plus l'habitude de cet exercice-là. Ce qui est important pour moi, c'est d'arriver aussi à un moment donné, trouver des perspectives d'évolution et pour vraiment, moi, casser un peu mes structures couplets-refrains, mais il en reste encore beaucoup, se détacher un peu de la mélodie et pour essayer d'accrocher le texte avec une justesse de ton. Alors c'est pour ça que là, je me suis dit, bon, on va essayer d'enlever le plus de mélodies possible, quitte même à déconstruire la chanson pour essayer de se surprendre et d'essayer des choses. Je suis resté quand même sur des structures de couplets, refrains, ponts, mais j'ai quand même réussi à exploser la mélodie du couplet. Mais derrière, il y a tellement d'éléments quand même d'arrangement mélodique que finalement, là, le refrain est mélodique, mais après, il y a quand même pas mal d'arrangements qui font que même le slam chante un peu quand même.
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0: C'est une petite note enfantine assez sympathique finalement.
1: Oui, c'est une chanson effectivement sur l'endroit où on a grandi et ce besoin de partir pour découvrir autre chose. Et puis peut-être aussi laisser derrière soi des souvenirs douloureux.
0: Donc c'est à la fois une émancipation sur la forme, la structure, et aussi sur ce qui vous a structuré pendant toute votre jeunesse. Vous cherchez.
1: C'est comme quand j'écris sur le harcèlement scolaire, ça ne veut pas dire que j'étais harcelée scolairement. Alors, je pense qu'il y a quand même des endroits, si je réfléchis bien, où je suis passée, où je suis contente de ne pas y retourner. Peut-être parce qu'il y a eu des souvenirs douloureux, ou je ne sais pas, ou parce qu'il y a eu une mauvaise vibe, tout simplement. Mmh.
0: Donc c'est une maison, aujourd'hui, plus personne n'y habite, c'est ça? Elle a été vendue, qu'est-ce qui se passe?
1: Alors exactement, alors c'est très bien que vous parliez de l'histoire, et c'est peut-être là où vous vouliez m'amener, c'était sur la thématique.
2: Oui, vous avez tout compris.
1: Tout à l'heure, je vous parlais de Sète, là, il faut partir du côté de Arles. Les références à l'archéologie, à l'oppidum, les pyramides ou je sais pas quoi, les arènes, et les châteaux forts, et les châteaux de la Loire. Et les arènes, exactement.
0: Je parle des
1: arènes. Alors c'est un ami suisse que je connais bien à qui est arrivé un drame. Il a dû se séparer de sa maison à Arles et, suite au décès de sa maman. Donc il a fallu en quelques semaines qu'il vide la maison et qu'il fasse cette fouille, ce tri, cette introspection à la fois dans son passé, qu'il arrive à faire le tri entre les affaires, de ce qu'il garde, ce qu'il donne, et puis du coup qu'il quitte cet endroit avec tous les souvenirs. Donc voilà l'histoire de cette chanson.
2: Il fouille, d'accord.
1: L'idée de l'archéologue qui fouille dans son passé.
0: On parlait de chansons qui se répondent, est-ce que la fugue répondrait pas un petit peu avec celle-ci, Indiana Jones?
1: Ah, c'est intéressant, parce qu'en plus, c'est deux chansons que j'ai traitées un peu pareil d'un point de vue esthétique. À savoir, j'arrivais pas à trouver la bonne progrès de batterie. Enfin, je l'arrive à la voir en live, mais en studio, j'arrivais pas à trouver le son. Donc, je me suis dit, puisque j'essaye maladroitement de reproduire une vraie batterie, demandons à un vrai batteur. C'est là que j'ai demandé à Thomas Chalindard, je sais pas si vous le connaissez. Et mon bassiste Bertrand, qui vient du coup aussi poser la structure rythmique avec Thomas. Donc il y en a un qui est plus dans un esprit un peu plus disco. On a été, enfin ça y est, je crois que c'est fini, mais on a été dans une période un peu de néo-disco là.
0: Oui, toujours 20 ans après, il y a toujours un petit revival, ouais.
1: Et bon, alors est-ce que c'était une envie de surfer sur la vague ou pas, ou voilà, c'était pour mener une couleur un peu. Bon, faut dire que moi je suis des années 80 aussi, hein, donc puis ça permet de revenir à des choses un peu plus organiques, un peu pop rock, quoi, pas uniquement dans la progra. À l'ordinateur.
0: Le fameux groove entre guillemets de la basse aussi.
1: Mais exactement, donc d'un point de vue esthétique, c'est la même équipe et c'est à peu près le même son. Ouais, c'est vrai qu'elles se répondent tout à fait et puis elles partent de l'enfance.
0: C'est la fugue qu'on entend là actuellement, je pense. Vous pouvez

0: Toujours des petits sons sympathiques, une histoire d'émancipation. Mais est-ce que la fugue, on revient après à son point de départ?
1: Oui, alors c'est vrai que j'ai laissé la fin ouverte. On ne sait pas très bien ce qui se passe. Mais il me semble que j'ai laissé un peu d'espoir quand même. Et puis bon, ça suffit, j'ai déjà, je parle quand même d'un décès dans Jeanne. Bon, c'est le truc un peu inéluctable hein, quand on parle d'établissements, d'EHPAD et de maisons de retraite.
0: Et d'isolement,
1: on n'allait pas non plus faire mourir ce jeune garçon.
0: Ça peut être la suite d'Indiana Jones quelque part, ou alors l'avant Indiana Jones.
1: Oui, ça serait plutôt l'avant. Ça serait plutôt l'avant, puisque quand on retourne dans la maison où j'ai grandi pour faire le tri, généralement on est adulte et... Ouh là là, je préfère pas y penser. Hein. Donc j'ai vécu par procuration, on va dire, l'histoire qui arrive à mon ami, mais qui est plus âgé que moi quand même.
0: Et pour finir, avant de retrouver Panama, donc il nous reste un titre à évoquer. Alors fait-il lui écho cette fois à une dernière fois, The Last Night, et vous chantez un petit peu en anglais.
1: J'ai gardé la fin. Alors j'ai réécrit tous les couplets en français parce qu'ils étaient en anglais.
0: Au départ, et vous vouliez chanter tout en anglais.
1: Non, juste les refrains.
0: Ah, juste les refrains.
1: Okay. Et c'est une chanson qui est très ancienne, que j'avais utilisée en ouverture de ma release aux Trois Baudets de Lilo.
0: De Lilo, donc l'album précédent.
1: Voilà, et que j'avais arrêté de chanter pendant quelques années, et puis que j'ai trouvé quand même assez... Je sais pas, valable. J'avais fait plusieurs maquettes et puis les gens, voilà, il y avait de bons retours. J'avais envie d'aller au bout. Ça s'était pas fait sur Lilo, donc ça se fait maintenant. C'est mes premiers pas avec ma guitare folk dans le train, dans l'IDTGV, dans Paris, dans les années 2010. Et voilà, avec des arrangements, 15 ans plus tard, ça donne ça.
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0: Découvrez son EP, écoutez-la entièrement, c'est à la fin, c'est ça que vous chantez.
1: Ouais, l'anglais, je l'ai gardé pour le refrain final, effectivement.
0: Le refrain final. Ouais. Il est temps d'entendre Panama cette fois en entier. Donc vous étiez dans votre îlot, puis vous avez lancé un pont quelque part. Vous êtes un peu moins isolé. Vous êtes sur une isthme maintenant. Donc,
1: c'est-à-dire que en quittant l'îlot, je suis arrivé sur un détroit.
0: Voilà le détroit.
1: Celui-là, il n'y avait pas de blocus. J'ai pu passer. Il n'y avait pas les porte-avions devant.
0: Oui, c'est ça. Il n'y avait pas de guerre.
1: Ils ont voulu le prendre aussi celui-là.
0: Hein. Il y a quelque temps, oui, en effet.
1: Mais il a préféré le Groenland
0: et puis bien sûr le détroit. Effectivement. Mais voilà, revenons au Panama, tout simplement. C'est le titre éponyme de l'EP de Cyril Hada, notre invité dans Kitchenette.

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1: Et vraiment partout ailleurs, Cyril Hada, il passera forcément près de chez vous. On a cité plein de dates, que ce soit en France et en Suisse. Donc suivez-le sur cyrilhada.com. Et donc cette EP Panama sortira donc à la rentrée prochaine avec une release party qui suivra. Cyril Hada, on t'a vu, c'était très émouvant d'ailleurs dans la soirée hommage à notre camarade Mon Éléphant. C'était On sera jamais des vedettes que tu as choisi de chanter. Pourquoi ce titre-là parmi les très belles chansons de Mon Éléphant?
2: C'est un des titres qui m'a le plus marqué. Parce que forcément ça touche à mon histoire un peu personnelle, à tout ce qu'on a pu espérer. Est-ce qu'on va y arriver?
1: Les fameux rêves inaccessibles.
2: Ou
1: pas accessibles tout de suite en tout cas.
2: Oui, ou alors des fois faut pas non plus courir. Comme je le disais déjà, tout vient à point qui sait attendre.
1: Exactement.
2: Et d'autre part, des fois réussir sa vie, c'est des fois plus important que de faire trois zéniths et un Olympia. Et cette chanson m'a forcément touché d'Eric, et je lui ai demandé de la chanter aux Trois Baudets lors de ma release, parce que j'avais fait invitations.
1: Ouais.
2: Vous étiez là, je crois.
1: Oui, on était représentés par Agnès.
2: Ah, vous étiez représentés par
1: Salut.
2: Oui. Et qu'on embrasse.
1: À la fin de cette émission, ce sera encore des beaux souvenirs qui reviendront. Vous nous chanterez donc un titre extrait de Lilo, et donc c'est L'Ours Polaire, plus que jamais d'actualité toujours, bien sûr.
2: Le réchauffement climatique, surtout que quand on veut s'emparer de l'Arctique et qu'on profite de la fonte des glaces pour y développer des routes commerciales.
1: Pour essayer de récupérer des gisements, des choses comme ça.
2: Et récupérer des terres rares, prendre le contrôle des mers, etc. Ce qui est intéressant, c'est qu'il fait le pont. Comme j'ai plus mon groupe maintenant, ou très rarement, je verrai comment je fais pour la release. Je sais que j'aurai déjà mon bassiste. Après, est-ce que je reprendrai un batteur ou est-ce que j'utiliserai les séquences? Là, on n'a pas le piano.
1: Mais on aura la séquence.
2: Mais on aura la séquence. Donc, du coup, le piano est dans la séquence.
1: Mais avant ça, des gens qui désaccordent à la fois les pianos, les oreilles, les tympans, le cosmos parfois aussi. Ils ne seront que deux, et c'est déjà beaucoup. Ce sont les artistes du hard kitsch tout de suite.
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1: Est-ce que tout jeune, Cyril, vous fantasmiez entre guillemets sur l'an 2000 quand vous étiez petit? L'an 2000, ce sera génial. On voyagera dans le temps, dans les vaisseaux spatiaux.
2: Oui, c'est possible parce que j'avais encore la naïveté de mes 10-12 ans, on va dire, et que on avait été baigné par Star Trek, les robots.
1: Beaucoup de gens ont chanté sur l'an 2000, même dans Starmania, il y avait une chanson autour de l'an 2000, mais pas que, il y en a eu énormément.
2: Celle de Bachelet, moi, m'avait beaucoup marqué.
1: Oui,
2: parce
1: en 2001, non, plus tard.
2: J'avais toujours envie de corriger, quand on aura 20 ans, en an 2000, Emile.
1: Oui, mais...
2: parce que moi, je suis de 80. Donc...
1: Ah bah oui, c'est pour ça, vous, c'est l'an 2000.
2: Alors moi, le 1, alors j'ai quand même eu 20 ans en an 2001. Ça, c'est la classe.
1: C'est le nouveau millénaire.
2: C'est l'avantage d'être né en juillet, c'est que vous avez 20 ans et fin 2000 et début 2001.
1: Mais personne n'a osé s'attaquer à l'année avant l'an 2000, 1999, car une personne a eu 20 ans, elle s'appelle Marie-Cécile, et c'est François Junot, en 1980, qui s'est dit, tiens, en 80, je vais être un peu original, je vais pas parler de l'an 2000, je vais parler de l'année juste avant 99, écoutez.
3: En 1999, pour tes 20 ans, quoi de beau, quoi de neuf.
1: Avec une très belle voix.
3: Que feras-tu près de l'an 2000, près de qui? Marie-Cécile.
1: On ne sait pas si elle existe, cette Marie-Cécile, ou si c'est juste pour rimer avec 2000, ça, la question. Il y a un côté l'oiseau et l'enfant, Marie-Myriam.
2: Exactement.
1: Qui avait gagné l'Eurovision.
2: Ouais, tout à fait.
1: On s'en est inspiré.
2: Et il y avait vous vous souvenez de la série un peu à la Star Trek, la base lunaire Alpha 99?
1: Oui, hein. C'est vrai, Cosmos 99.
2: Ouais, vous êtes un collab.
1: C'est vrai, 99 a inspiré aussi, c'est vrai. Il la chante avec beaucoup de passion et beaucoup de belles voix.
2: Où est-ce que vous arrivez à trouver des perles pareilles?
1: François Junot a fait plusieurs titres.
4: En fait, c'est quelqu'un qui est culte sur Internet. Il y a quelqu'un qui a découvert, je crois, dans un grenier, un de ses titres. Et depuis, tout le monde les recherche. Et les gens ont réussi à reconstituer une discographie complète de François Junot, qui, je crois, malheureusement, nous a quittés d'ailleurs.
1: Il n'est pas dit qu'on n'entende pas d'autres titres de François Junot, mais voilà, on parlait.
4: J'en ai en stock, si tu veux.
1: Est-ce que ce sera beau aussi? Est-ce qu'on sera en 99, professeur?
4: Alors, c'est Monsieur Marc Arian, qu'on a déjà passé.
1: Ah ben oui, oui, oui. Adopté par les Belges.
4: Adopté par les Belges avec un enfant. Enfin, pour chanter. Hein, c'est...
5: Oui, papa. Pourquoi je n'habite plus avec vous?
1: C'est pas quand on aura 20 ans dans 2001, là.
5: On se voit plus qu'une fois par semaine. Et avant, c'était tout le temps, tout le jour.
1: C'est quoi cet accent?
4: La Wallonie.
6: Mon enfant, c'est à cause de la fée verte.
1: C'est quoi la fée verte?
4: Une dame. Je n'ai pas trouvé.
6: Qui loge dans un verre.
1: Qui loge dans un verre.
6: Et qui me tient sous son charme.
1: Un verre d'alcool.
6: Tu ne comprends peut-être pas très bien.
2: Je ressens le malaise que vous ressentez.
6: Que je suis son prisonnier.
4: Ah, c'est l'absinthe, la fée verte.
1: Ah, c'est ça.
4: Qui fait boire de l'absinthe à...
1: Ou le jus de pomme, mais bon.
6: Non, je n'ai pas oublié les moments de bonheur.
4: Avec l'absinthe,
6: que nous vivions chez nous.
1: Et c'est pour ça que sa femme l'a quitté, on imagine.
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4: Ah, j'ai compris.
1: Ça vous manquait pas le hard kitsch, hein, Cyril.
5: Mais dis papa, pourquoi tu n'essaies pas de te sauver?
4: Je comprends pas ce qu'elle dit.
5: Si tu veux, je viendrai te chercher un de ces jours. Et on s'enfuira tous les deux.
1: Oula.
5: Moi, de cette méchante dame.
1: Mais c'est qui la méchante dame? C'est la maman?
4: Je n'avais pas tout écouté.
2: Il lui a monté le bourrichon.
1: Ou alors ça représente l'alcoolisme, je sais pas, il y a un truc.
4: C'est le début du masculinisme.
5: Oui, papa, on peut sûrement faire quelque chose.
1: Oui, arrêtez cette
4: chanson. On peut
1: sûrement
4: faire quelque chose, d'accord. Ouais.
2: J'aimais bien faire les arpégiateurs.
1: Ah ouais.
2: Je faisais des trucs comme ça à 6 ans.
1: D'accord, à travers les chansons que vous écoutiez, les génériques.
2: Ouais, je faisais des trucs comme ça, ouais, ça énervait tout le monde.
1: Ok, donc dès que vous entendiez Final Countdown de Europe... Et ça partait, quoi. Okay.
2: Voilà.
4: Je croyais que vous aviez grandi dans les années 80, donc j'allais vous mettre tous les titres de beatbox, mais non, ça ne vous intéresse pas.
1: En tous les cas, il n'y aura pas d'arpégiator dans ce que vous allez chanter pour terminer cette émission. C'est le live de la semaine.
0: Kitchenette, le live.
1: Vous le retrouverez partout, Cyril Hada, pour défendre cette EP Panama qui va donc sortir à la rentrée, mais aussi d'autres chansons, on imagine. On t'écoute tout de suite dans L'Ours Polaire, extrait donc de l'album précédent, Lilo, Cyril Hada en live dans Kitchenette.
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0: l'ours polaire, très bien défendu par Cyril Hada. Bravo, on t'applaudit. On rappelle quelques dates. Alors, je sais que la release party n'est pas encore calée, mais rappelons donc que Cyril Hada jouera en Suisse à Neuchâtel le 10 mai. Citons également cette fameuse finale importante le 30 mai au Pontet, c'est près d'Avignon, c'est bien ça. Peut-être qu'on sera proche de la release party à Damary-les-Lys en Seine-et-Marne le 2 octobre. Panama, donc c'est le titre de l'EP, rappelons-le, de Cyril Hada. Deux titres sont déjà sortis. Vous pouvez tout entendre sur cyrilhada.com. Vous savez déjà comment s'appellera donc, l'album qui complétera Panama. Est-ce qu'il s'appellera Panama aussi ou c'est encore un peu tôt?
1: Non, il s'appellera pas Panama forcément. Il aura peut-être un titre qui reste à composer.
0: Merci Cyril.
1: Merci à tous. Merci pour votre accueil.
0: C'est toujours un vrai plaisir. Merci Monsieur le Professeur.
2: Merci Indiana Jones. Merci Jeanne et merci Cyril.
0: Et merci Batman aussi. On cite tous les.
1: Merci super-héros. Robin.
0: On se donne rendez-vous la semaine prochaine avec, on espère, une équipe un peu plus complète et des surprises qui vous attendent d'ici la fin de cette saison. Et comme on vous le dit à chaque fois, vous vous en souvenez, professeur, on vous
2: aime.
0: Mais oui, jusqu'au bout, on vous aime.
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3: Pour parler des inégalités entre les femmes et les hommes à l'opéra, on peut faire les comptes du nombre de femmes et d'hommes et constater que la non-parité varie beaucoup selon les niveaux de responsabilité et selon les types de rôles. Une égalité en quantité n'empêche en rien des asymétries en qualité, tant que pèsent des stéréotypes qui font que les femmes sont présentées tantôt comme hypersensibles ou fatales ou trop idéalisées, mais aussi que les hommes apparaissent quelquefois instables ou démesurément perverses quand ce n'est d'un charisme qui frôle le ridicule. Dans ce métaclassique idéalisé, nous recevons Marianne Chauvin qui prépare à la Sorbonne une thèse intitulée « Politique féministe et politique queer sur la scène lyrique aujourd'hui ». Sarah Nancy, qui a publié en 2012 dans la collection Classique Garnier « La voix féminine et le plaisir de l'écoute en France au XVIIe et XVIIIe siècle » et qui poursuit une intense activité académique sur les questions de différenciation de genre dans les discours sur la musique. Et Raphaël Edereditas, qui a soutenu à la Sorbonne en 2016 une thèse sur le dernier Massenet. Avant de les rejoindre et pour ouvrir la discussion, voici l'enregistrement de l'intervention du collectif La Barbe le 17 mars 2013 sur la scène de l'Opéra Bastille à Paris, qui venait interrompre la présentation de saison que faisait le dramaturge Christophe Gristy.
4: Bonjour.
5: Qu'est-ce
4: qu'on peut faire pour vous? Vous avez dit quelque chose très rapidement. Mais il faudrait que... Ah non, ça va faire un truc pour le... Bon.
5: Tant de femmes, tant de drames. Lucia, Aida, Violetta, Cho-Cho-San, Mimi. Le drame sied à l'opéra qui ne saurait séduire sans la fin tragique de ses héroïnes. Ces messieurs de l'opéra l'ont bien compris, qui dans un entre-soi élégant et sélectif joue chaque année la partition de l'émotion en conduisant les femmes à l'autel du martyr puisque telle est leur destinée. La Barbe applaudit de tout cœur la saison exemplaire à venir. Pour ne prendre que les opéras, sur 19 œuvres programmées, 19 compositeurs, 19 virils librettistes, 19 metteurs en scène et, hélas, seulement 18 chefs d'orchestre hommes.
4: Mais dans les titres et dans les œuvres, je ne vois qu'un.

0: classement parlait du couronnement de Popeye, qui est le couronnement d'une femme. Donc il y a le couronnement d'une femme. Vous savez que c'est un ouvrage très à part dans l'histoire de l'opéra, parce que c'est une fresque extrêmement vivante.
1: Bonjour Marianne Chauvin.
2: Bonjour David Christoffel.
1: L'argument qui est utilisé par le collectif La Barbe, donc ce 17 mars 2013 à l'Opéra Bastille, est un argument qui a une histoire, puisqu'il est quasi à l'identique celui qu'utilise Catherine Clément dans La Défaite des Femmes, qui est un ouvrage de 1979,
2: oui.
1: Où effectivement elle s'amuse à faire la liste des héroïnes, alors surtout du 19e siècle, qui sont effectivement promises à avoir une grande gloire sur scène à condition qu'elles finissent par mourir.
2: Voilà, qu'elles finissent par mourir ou par devenir folles. Où, en tout cas, il leur arrive des choses vraiment épouvantables après avoir vécu toutes sortes de situations terribles. Donc oui, certaines finissent meurent sur le bûcher, d'autres finissent, se suicident, sont complètement folles, voilà. Donc en effet, la situation que dénonce La Barbe a une histoire, oui, qui remonte à... Catherine Clément a été la première, en tout cas, à dénoncer le sort des femmes à l'opéra en 1979. Il est intéressant, du reste, de remarquer que cet ouvrage de Catherine Clément a été fondateur pour la musicologie aux États-Unis. Et en France, n'a pas eu immédiatement le retentissement qu'il a connu aux États-Unis.
1: Voilà, alors, si ce n'est à partir de la réappropriation par La Barbe, en effet.
2: Oui, alors il y a quand même des personnes qui se sont intéressées au travail de Catherine Clément. Je pense notamment à Sarah Nancy, qui est assise à mes côtés aujourd'hui, qui s'est intéressée aux travaux de Catherine Clément et a écrit à ce sujet. Mais en effet, on peut constater aujourd'hui que le discours de Catherine Clément reste d'actualité.
1: Alors je le cite rapidement, l'opéra n'est pas interdit aux femmes, c'est vrai, les femmes en sont la parure, direz-vous, l'ornement indispensable à toute fête, et elles chantent mieux, elles occupent la scène sans cantatrice, pas d'opéra, mais le rôle de parure, d'objet décoratif n'est pas le rôle déterminant, et les femmes sur la scène d'opéra chantent immuablement leur éternelle défaite. Oui. Cette asymétrie, elle est aussi donc une espèce de construction psychologique, c'est-à-dire qu'on ne construit pas un personnage féminin au XIXe siècle comme on construit un personnage masculin.
2: Non, en effet. Alors, cela dit, aujourd'hui, oui, une construction psychologique, en effet. Alors, c'est assez difficile, du reste, d'arriver à montrer ces personnages féminins au XIXe siècle d'une manière différente. Puisqu'aujourd'hui, il y a de plus en plus de metteurs en scène, surtout de metteuses en scène, essentiellement des metteuses en scène, pour la plupart, qui problématisent cette représentation des femmes à l'opéra à travers la mise en scène, en montrant les opéras du point de vue des personnages féminins. Je pense notamment à... Alors, il y a Katie Mitchell, dont le travail est très connu. Je pense également au travail qu'a présenté Nisha Jones récemment, au cours de cette saison, à l'Opéra Garnier à Paris, sur les Noces de Figaro. Et d'autre part, il y a des compositrices aujourd'hui, des programmateurs, programmatrices, qui s'efforcent également de présenter des créations qui présentent les femmes sous un autre jour, avec des livrets dans lesquels les femmes sont présentées sous un jour différent de celui que décrivait Catherine Clément. Et on assiste également à des redécouvertes parfois d'opéras anciens.
1: Sarah Nancy, bonjour.
3: Bonjour.
1: Je disais à l'instant que, effectivement, les exemples pris par Catherine Clément sont beaucoup à partir de 1830, parce qu'on a l'impression qu'il y a vraiment un renversement dans l'histoire de l'opéra, avec une hyper-féminisation des rôles-titres à ce moment-là, qui correspond aussi à une hyper-instabilisation des psychologies. Est-ce que les personnages féminins des opéras du XVIIIe siècle sont plus indifférenciés par rapport aux personnages masculins ?
3: Alors, déjà, ce qu'on avait pu reprocher à Catherine Clément, enfin qui note pas la valeur de son travail, mais c'est justement d'avoir

0: par sélectionner à certains registres. Enfin, elle a pas du tout, elle s'est pas intéressée à une matière comique, enfin, au sens de la comédie.
1: À l'opérette, absolument, voilà, à l'opéra comique. Et, oui.
0: Et donc, déjà, ça change la perspective de prendre en compte ça, mais surtout quand on revient en arrière, pour les opéras, du moins français, des 17e et 18e siècles, c'est pas tant au niveau des intrigues que ça se joue, et c'est là que c'est intéressant, même si à l'époque, il y a une conception du sujet, je pense, pré-romantique, enfin, même si ce terme est très insatisfaisant, mais une conception du sujet plus en termes de dynamique des passions, qui fait de l'amour un principe affaiblissant, que ce soit pour les hommes et pour les femmes. Et donc, ça, déjà, ça change quelque chose au point de vue des intrigues. C'est pas le même tragique, c'est pas le tragique revu par le romantisme, si je puis dire. L'autre grande différence, c'est que dans l'opéra français des 17e et 18e siècles, les scénarios, aussi tragiques qu'ils soient, ne sont pas connectés à une esthétisation de la voix féminine.
1: Mais aussi à une psychologie, parce que quand vous parlez de dynamique des passions, au XVIIe et XVIIIe siècle, l'affect est un moment de l'intrigue. L'aria correspond à un moment où on s'arrête sur un affect qui est temporaire, mais qui ne va pas sceller une espèce de destin psychologique et existentiel du personnage.
0: À ceci près qu'il n'y a pas d'aria dans l'opéra français, pour le coup, et ce n'est pas anodin. C'est justement... Oui. Voilà,
1: justement parce que les passions sont plus mises à distance
0: Elles sont tout entières contenues dans le langage, dans la parole troublée, si je puis dire.
1: Mais la parole troublée est un épisode.
0: C'est constamment, en fait, que le puisqu'il n'y a pas d'air, justement, enfin, il n'y a pas de grand air, je caricature, mais dans l'opéra français des 17e et 18e siècles, quelque chose passe constamment à travers le langage mis à mal, le langage bousculé. Donc c'est en ça qu'il n'y a pas d'esthétisation de la voix.
1: Pour le coup, Marianne Chauvin, on trouve début 21e siècle des personnages masculins tout à fait troublés quand on pense par exemple à Wojciech.
2: Oui, en effet. Alors certes, Wojciech, c'est un homme qui devient fou, mais ça raconte quand même un féminicide. C'est une femme qui est assassinée parce qu'elle est sortie de son rang d'épouse fidèle. Il la poignarde avant de se suicider lui-même. Donc en effet, là, le personnage central qui est un homme meurt, devient fou et se suicide, mais au passage, il commet un féminicide. Ce qu'il faudrait préciser peut-être aussi au sujet de Catherine Clément, c'est qu'elle dénonçait le sort des femmes à l'opéra, mais également le sort des hommes qui sont assimilés aux femmes, à savoir les hommes qui sont des étrangers, les homosexuels, ou les hommes qui matérialisent en tout cas l'image de l'étranger ou de l'étrange. Voilà, ça c'est aussi...
1: Oui, les hommes qui jouent pas le jeu du patriarcat.
2: Voilà, quoi. Exactement. Ouais.
1: Bonjour, Raphaël Edredita.
3: Bonjour.
1: Si on faisait autrement, c'est-à-dire par exemple une histoire de l'hypersensibilité à la différence psychologique des hommes et des femmes, il y a une date qui est 1903, la parution d'un livre qui s'intitule « Sexe et caractère » de Otto Weininger et qui vient consigner en effet une grande différenciation de la représentation culturelle des hommes d'une part, des femmes d'autre part.
3: Très bien, oui, c'est exactement ça. En fait, c'est encore plus inquiétant aujourd'hui de travailler sur cet essai de Otto Weininger, parce qu'à l'époque, il était considéré comme une référence par des...
1: Oui, très
3: des
1: apprécié grands, par Freud, par Wittgenstein.
3: Surtout voilà, ouais. Par Freud, qui le cite plusieurs fois, et pas du tout comme une référence, un contre-référence, un contre-exemple, mais comme un exemple. Donc c'est vraiment aujourd'hui qu'on va vraiment le considérer comme un livre vraiment abject. Et, parce que Weininger, il fait une différenciation homme-femme qui est essentiellement une équation. Femme égale sexe, homme égale sexe et autre chose encore. Fermez les guillemets. Ouais. Donc, fin de citation. Ce qui est logiquement hallucinant aujourd'hui, c'est qu'on peut avoir une idée de l'imagerie féminine de l'époque, parce que Weininger n'est que l'aboutissement de tout un travail littéraire et toute une imagerie littéraire sur les femmes qui va, bon, si on veut seulement citer les Français, qui va de Pierre-Louis,
1: de Flaubert,
3: voilà, ouais. De Flaubert, en passant par les étrangers, par Sacher-Masoch, par toute une imagerie de femmes qui correspondent exactement par l'optique masculine, logiquement, par l'optique masculine, correspondent exactement à cette équation. Et qu'il a fallu faire vraiment un effort un parcours pendant tout le XXe siècle pour pouvoir analyser d'une façon beaucoup plus, disons, plus objective et moins genrée cette équation. Elle a refusé. Elle a refusé en bloc.
1: Alors, si j'insistais sur le fait que Catherine Clément prend des personnages des années 1830 et suivantes, c'est peut-être pour essayer d'insister dans cette émission sur le fait qu'à partir des années 1870, il y a une espèce de renversement d'idéalisation qui est tout aussi différentialiste, mais qui semble positiver la femme séductrice, muse...
3: C'est vrai. Si on prend l'exemple de Massenet,
1: sur lequel on va longuement s'arrêter.
3: Ouais, oui. qui est l'exemple qui est le plus proche, vu que j'ai beaucoup travaillé sur lui. je peux dire que chez Massenet, il y a cette idéalisation de la femme, à la fois femme idéale, mais aussi femme fatale, qui arrive à son vraiment apogée avec Cléopâtre. Cléopâtre est une femme de pouvoir qui renverse totalement cette idée du pouvoir masculin comme si elle l'incarnait. Et donc qui renverse totalement cette relation homme-femme en dépit des hommes et en faveur des femmes. Et les hommes sont devenus comme leurs objets sexuels. Disons que Cléopâtre se console dans les bras de Spacos, qui est son esclave, son esclave sexuel, pour vivre, disons, de façon plus apaisée, l'absence de Marc-Antoine. Et pendant toute l'absence de Marc-Antoine, Cléopâtre n'est pas fidèle à son compagnon officiel, mais elle a son amant et Spacos devient un peu son objet.
1: Je vous propose d'écouter un duo d'amour extrait de Cendrillon. Cendrillon est interprété par Joyce DiDonato et Le Prince Charmant par Alice Coote.

0: Est-ce que dans le corpus de Massenet, Raphaël et d'Hérédita, Cendrillon est un personnage féminin comme les autres ?
1: Non, il n'est pas un personnage féminin comme les autres. Disons que par rapport au conte de fées de Perrault, Cendrillon de Massenet est une Cendrillon qui sort un peu de cet imaginaire du conte de fées. Mais parce que c'est un Cendrillon Belle Époque, disons, c'est une femme et c'est une fille Belle Époque, de la Belle Époque. Et disons que par rapport à la Cendrillon qu'on connaît du conte de fées de Perrault, elle décide à un moment donné de quitter sa maison paternelle. Elle quitte la maison paternelle, elle prend son destin en main pour faire face à ce qu'elle veut, à son désir. Et son désir, c'est l'amour et vraiment prendre sa vie en main.
0: Il se trouve que dans Cendrillon, Sarah Nancy, on trouve plusieurs types de personnages féminins. Rossini, plus tôt dans le siècle, les avait fortement différenciés vocalement. Massenet fait autre chose.
2: Oui, justement, on l'entendait dans le duo. Oui. Hein, il travaille l'égalité des voix de manière très belle, je trouve.
0: Oui, la fusion, en particulier à ce moment-là.
2: Il y a vraiment un moment d'unisson qu'on entendait. Et ça, alors ça me fait penser au travail de Mariam Clément, qui l'a mise en scène, la Cendrillon de Massenet, je ne sais plus exactement quand, il y a 5 ans, à l'Opéra Bastille, et qui avait beaucoup travaillé. J'ai trouvé ça très intéressant du point de vue du dialogue qu'elle a entretenu avec la présence des femmes chez Massenet. Elle montre qu'on peut rejouer, en fait, constamment le matériau textuel et musical. Et de cette égalité, par exemple, des voix qu'on pourrait tirer vers un sublime qui élude, encore une fois de plus, certaines questions des femmes, elle a tiré une égalité dans l'amour et dans l'autonomie et dans l'expression du désir, puisque je me souviens qu'elle notait, elle avait remarqué dans les notes de scène qu'il y avait une phrase que Massenet avait rajoutée dans la partition qui n'était pas dans le livret, qui était un véritable appel au désir exprimé par Cendrillon. Sa voix me pénètre, mais l'entendre, c'est trop peu. Et elle a choisi de mettre ça en évidence, de même qu'elle a choisi de singulariser les deux sœurs, de ne pas en faire un tandem indifférencié de harpies. Ce qui nuançait le paysage des personnages féminins. Et puis surtout dans le traitement de la mère, de Madame de la Haltière, elle a fait quelque chose qui, là aussi, me semble, c'est chez Massenet et ses librettistes, ou son librettiste, pardonnez-moi, je ne sais plus. Mais elle l'a souligné, c'est-à-dire que là où Madame de la Haltière pourrait n'être une fois de plus qu'un personnage de marâtre envahissante et contraignante, Elle y a vu le destin des mères du 19e, qui est de placer leur fille, qui est aussi une manière de donner un rôle à leur fille dans la société.
0: Effectivement, vous aviez analysé Marianne Chauvin dans La Flûte enchantée, comme quasiment toutes les mises en scène font que le désir masculin est subi par les personnages féminins, là où il y a quelques mises en scène qui montrent par exemple le duo de Papageno-Papagena à égalité de désir, où Papagena est très désirante.
3: Oui, où Papagena exprime son désir et n'est pas là pour avoir plein de petits poussins. Alors ça, c'était dans une version de Nisha Jones qui avait été donnée à Garth Sington. Il me semble que c'était je ne voudrais pas dire de bêtises, je crois que c'était en 2018, mais c'est peut-être un petit peu après. Oui, et c'est ça qui est très intéressant, ce que décrivait Sarah Nancy, c'est cette façon d'adopter le point de vue des femmes pour se demander ce qu'elles peuvent vivre, elles, en tant que personnage féminin à ce moment-là. Et en effet, cette manière d'adopter le point de vue de la mère qui est dans son rôle de mère à ce moment-là, dans le rôle que lui donne, la place qui est la sienne dans la société, quand on montre ce regard-là, on déplace le regard, on n'est plus dans quelque chose qui est de l'ordre d'un jugement avec ce qu'on appelle un male gaze, donc un regard masculin qui va objectifier le corps féminin et faire des femmes des objets.
0: Est-ce que l'univers du merveilleux ne condamne pas un peu à ce que vous appelez le male gaze? C'est-à-dire que, en effet, quand on a des personnages féminins qui sont des fées, qui portent la magie, elles deviennent enchanteresses, donc un peu sorcières à l'envers, enfin, est-ce qu'on n'est pas...
1: Moi, je trouve que, par exemple, en restant dans Cendrillon, que l'image de la fée est comme une sorte d'alter ego de Cendrillon elle-même. C'est l'être rêvé.
0: Dans un texte d'Ève à Griselidis, Claude Debussy dit que Massenet cherchait dans la musique des documents pour servir à l'histoire de l'âme féminine.
1: Oui, mais c'est un peu dénigrant ce que dit Debussy envers Massenet devrait être une sorte d'épitaphe, parce qu'il a écrit ça à la mort de Massenet. Au fait, ce qui est intéressant, c'est que Massenet, lorsqu'on lui a posé la question, il a dit « il n'y a rien de plus digne pour un opéra, pour une œuvre d'art, de sublimer la femme. » Donc c'est quand même une autre vision par rapport à celle de Debussy. Mais toutes ces petites phrases sur la femme, sur la musique pour les femmes, si on pense à Xavier Leroux qui dit que Massenet, le musicien de la femme, à Charles Silver qui dit d'une façon encore plus tentée de machisme qu'il y a deux types de mélodies, il y a la mélodie la femme mélodie et la mélodie femme chez Massenet, cela ne rend pas service vraiment à Massenet ni aux librettistes de Massenet qui ont fait un travail vraiment en profondeur en cherchant les sources littéraires les plus variées au-delà de toute réflexion sur la mélodie femme ou la femme mélodie ou toutes les ressources pour sublimer, je ne me rappelle pas les mots exacts de Debussy, mais Debussy avait quand même une dent assez envenimée.
0: Ou une vengeance à prendre, oui.
1: Non, c'est pas, il aimait beaucoup Massenet, aimait beaucoup Massenet, mais au fait, il avait besoin de créer quelque chose de nouveau. Et donc, les compositeurs qui étaient, disons, de la génération avant, avaient quelque chose qu'il fallait un peu ringardiser.
0: Aux éditions de La Sormande, en 2019, est paru un ouvrage collectif qui s'appelle « La musique a-t-elle un genre ?» sous la direction de Mélanie Traversier et Alban Rameau, auquel vous avez contribué, Sarah Nancy, avec un texte sur une chanson de Laurie Anderson qui s'intitule « Oh Superman » et dont le sous-titre est « For Massenet ». Donc on parle bien du même.
2: Oui, c'est curieux parce que c'est pas du tout, c'est pas un secret, ce sous-titre entre parenthèses et en italique pour Massenet, ce sous-titre dédicace. Il n'empêche que moi-même, je ne l'avais jamais vu, alors que c'est vraiment un disque de chevet d'enfance au Superman, et que c'est quelquefois mentionné sans être analysé. Donc ça m'a amusé d'essayer de partir d'enquêter sur les enjeux de cette dédicace par Laurie Anderson. Et ce que j'ai trouvé, la chose suivante, c'est que ce que j'ignorais donc moi-même, c'est que ce tube donc de 81 qui a été produit dans un contexte un peu décalé underground de New York donc des années 80, un milieu dont faisait partie Laurie Anderson, ce tube un petit peu, enfin cette composition décalée a acquis le statut de tube puisqu'elle a très vite, elle est montée dans les charts anglais. Et ce que j'ignorais donc, c'est que elle est c'est une parodie, mais au sens le plus neutre qui soit. Je veux dire, c'est une. Elle est basée sur une citation de l'opéra Le Cid de Massenet, de l'air de Rodrigue.
0: Ô souverain, ô juge, ô père.
2: Ô souverain, ô juge, ô père. Donc, ça, c'est l'incipit de l'air de Rodrigue. Et de cet incipit, qui intervient dans un moment dramatique où Rodrigue se rend compte que ses soldats ont fui, qu'il est tout seul, et donc il s'adresse à Saint-Jacques, c'est lui le souverain, le juge, le père, elle répond dans cette chanson complètement inclassable, « Oh Superman, oh Judge, oh Mom and Dad ». Donc si on reprend les trois... les trois désignations. Au souverain, elle fait correspondre super mal le héros populaire. Au juge, elle reprend judge, oui. Mais au père, elle fait correspondre le tandem mom and dad. D'autant que mom, en plus, ensuite a un rôle très important dans le texte de, même de la chanson. Donc, ce que j'ai essayé de comprendre, c'est quelle était la valeur de cette citation, puisque le colloque à l'origine de ce livre, c'était de savoir si la musique avait un genre, si, dans quel contexte on pouvait affirmer que la musique était féminine, masculine, ou ni l'un ni l'autre. Et ce qui m'est apparu, c'est qu'il y avait une dimension d'hommage ironique, autant hommage qu'ironie, hein, je pense, et que par là, elle dialoguait avec un imaginaire de la musique comme féminine dans un contexte d'autorité du compositeur masculin. Et c'était une manière de déjouer le système de valeurs dans lequel Massenet a pu composer son opéra, le Cid.
0: On va écouter un extrait de cette chanson avant de commenter le commentaire qu'en a fait la musicologue féministe américaine Suzanne McLaury, qui dit qu'avec cette chanson, Laurie Anderson questionne la métaphysique de la musique tonale traditionnelle qu'elle semble ne pas être loin de désigner comme masculiniste.

0: Extrait de Oh Superman de Laurie Anderson. Sarah Nancy, vous citez Suzanne McLaury, donc, qui en effet pense que ce morceau invite l'auditeur à décrypter les codes traditionnels de la musique tonale, c'est-à-dire à désigner ce que ces codes peuvent intérioriser d'une hiérarchie des sexes.
1: Alors, McLaury, dans son ouvrage féministe Endings, c'est une démarche totalement nouvelle à l'époque, qui est d'essayer de repérer, non plus dans les discours, mais dans la matière musicale elle-même.
0: Notamment dans l'harmonie, oui.
1: Dans l'harmonie, ce qui pourrait relever d'un ordre inégalitaire, d'un ordre patriarcal, autoritaire. Et là, ce qu'elle explique, alors, j'ai plus exactement son texte en tête, mais je ne pense pas qu'elle considère que c'est un appel à la compétence des personnes qui écoutent, mais elle montre que Anderson défait la hiérarchie attendue à l'écoute. Elle montre que les deux harmonies sont sur un même plan, au sens où il est impossible de définir laquelle est structurelle et laquelle est ornementale. Et donc, c'est en faisant bouger les attentes, les aimantations que suscite la musique tonale, que la chanson fait bouger quelque chose. Elle parle des harmonies. Moi, j'ai travaillé sur les timbres, en fait. Le timbre, les jeux de timbres qu'utilise Laurie Anderson.
0: Oui, ça elle ne l'envisage pas. Vous dites, par exemple, que l'utilisation des effets comme l'Eventide Harmonizer est une manière de jouer de l'indifférenciation de genre de la voix.
1: Alors, déjà, ça, c'est Anderson qui le dit elle-même.
0: Ah, d'accord.
1: Ah oui, elle commentait, en fait.
0: Elle revendique.
1: Pas forcément à propos de cette chanson, mais parce qu'ensuite, elle a été une des premières en fait à utiliser, bien avant Daft Punk, tout ça, mais c'est vraiment... Il y a deux choses, là. Il y a la pédale d'effet qui reprend le « ha, ha, ha » comme ça, en boucle, et puis il y a l'utilisation du vocoder,
0: oui,
1: qui fait cette voix de robot. Et elle a commenté elle-même, Laurie Anderson, cet usage, en disant que ça lui donnait une voix de l'autorité avec laquelle elle aimait jouer, qui n'était pas sa voix à elle. Je crois même qu'elle parle de voix naturelle, quand par ailleurs elle disait que sa voix elle l'a retrouvée plutôt dans le violon, parce qu'elle est violoniste, Laurie Anderson. Donc même dans les jeux de timbres, de toute façon dans les jeux de citation, il y a une manière de faire exploser une certaine idée esthétique de la voix féminine. Quand on connecte ça au texte même de la chanson, qui est un texte politique, enfin, qu'elle a là aussi revendiqué, elle parle beaucoup de ce qu'elle fait, Laurie Anderson, donc ce sont des choses sûres, par cette chanson, elle a utilisé la dimension d'adresse de Rodrigue dans l'intrigue même du Cid comme une adresse au président des États-Unis suite à l'échec terrible d'une intervention américaine en Iran pour libérer les otages qui a finalement provoqué 8 ou 9 morts. Et là, il est question des avions, de la technologie comme d'une menace. Et en fait, dans cette matière même politique, c'est aussi une manière de donner un coup à l'édifice esthétique, comme tel que l'a construit, a commencé à le construire le 18e et tel que l'a monté en gloire le 19e, comme l'esthétique se réalisant d'autant mieux qu'elle n'a aucun compte à rendre aux politiques et au vivre ensemble.
0: Alors, ce qui indique aussi que s'il y a quelque chose d'un peu féministe dans ce rapport au vocodeur, par exemple, c'est même pas tant parce que il va mettre la voix plus grave qu'elle n'est à l'entrée, ainsi de suite, que précisément parce que il s'en prend à la frontière entre le naturel et l'artificiel aussi.
1: Je pense, oui. Je pense, ouais. De même que s'attribuer elle-même des discours, pardon, une digression, mais ça m'a fait penser à quelque chose de très net. C'est aujourd'hui, quand on étudie Madame de Sévigné, oui, on s'est rendu compte que ça fait des années qu'on sélectionne les moments d'amour à sa fille.
0: Oui.
1: Et que,
0: on l'enferme dans sa figure maternelle.
1: Alors qu'en fait, elle a des discours sur les faits politiques. Et donc, c'est un peu le même genre de manière de retourner des attentes.
0: Et de modifier un peu les frontières, voilà. Les horizons. Marianne Chauvin, quand Massenet fait l'opéra Grisé Lydis, il efface un peu les éléments négatifs liés à la suite du mariage. Vous pensez qu'il manipule une tradition patriarcale quand il fait ça, ou...
2: Alors non, je ne pense pas qu'il manipule une tradition patriarcale. Alors Massenet que ce soit le texte de Cendrillon ou le texte de Grisé Lydis, les deux livrets ont modifié des aspects du conte. Massenet, je pense, a situé le merveilleux, s'est emparé du merveilleux de deux manières différentes dans Cendrillon et dans Griselidis. Dans Cendrillon, le merveilleux s'exprime plutôt autour des éléments magiques, les fées, etc. Dans Griselidis, on est davantage du côté de la religion. C'est davantage les aspects liés à la prière qui renvoient à... Qui renvoie au merveilleux. Y a quand même quelque chose qui est de l'ordre. Il y a l'idée d'un univers qui est lié à des valeurs aristocratiques et morales. Il y a quand même une morale dans tout ça, une manière d'exalter des valeurs qui sont de l'ordre de la religion. Du reste, il semble que Massenet ait plutôt fait ça pour plaire à un public plutôt que par conviction personnelle, mais
0: vous,
2: voilà, toujours est-il que...
3: Oui, non, je suis totalement d'accord. Massenet était lié à la bienveillance du public. Ça, c'était le plus grand reproche qu'on lui a fait.
0: Plus complaisant.
3: Juste titre.
0: Ouais.
3: Ce qui relève de Griselidis, c'est plutôt l'ambiance médiévale. Parce que Griselda, c'est un conte de Boccaccio. Du Décaméron de Boccaccio, donc il reprend tous les stéréotypes du Moyen-Âge, de l'homme qui part et qui laisse sa femme toute seule, donc en proie à la tentation, et une femme qui doit résister à cette tentation. Bon, il n'y a pas de sentir de chasteté, mais on est presque là. Je veux dire, là, c'est peut-être la musique qui opère cette sorte de protection. Ce qui relève du patriarcat, je ne pense pas que Massenet ait fait une opération si profonde. Je pense que Massenet a mis en musique un texte, et c'était son but, de créer la musique la plus agréable du monde.
0: Pas forcément la plus médiévale.
3: Pas forcément la plus médiévale, même si chez Massenet, il y a toujours cette idée du pastiche dans le genre et dans le style, le pastiche de style. Et c'est probablement la période de Griselidis qui va ouvrir une phase chez Massenet qui est une phase médiéviste. On a le jongleur de Notre-Dame. Voilà, c'est une période où Massenet vraiment reprend en main surtout le grégorien et toute cette esthétique de la musique médiévale. Mais il le fait avec un langage tout à fait 19e, d'accord, parce qu'on ne peut pas dire que Massenet soit un compositeur du 20e siècle. Ça, on peut avec Jean-Christophe Branger, on est d'accord sur le fait que Massenet reste quand même un compositeur très 19e.
0: Mais qui est dans une espèce de dialogue avec un passé lointain, qui est aussi l'occasion ou un vecteur pour activer des valeurs morales.
3: Certainement. Il le fait avec Manon, avec Cendrillon pour le 18e siècle. Oui. Il le fait avec le Moyen-Âge pour Griselidis et pour le jongleur de Notre-Dame. Il le fera avec l'Antiquité, avec Cléopâtre, avec Roma. Et voilà.
0: Et voici un extrait de Griselidis.

0: Raphaël et Derédita, vous citiez tout à l'heure Jean-Christophe Branger, qui, à l'occasion d'un disque édité par le Palazzetto Bruzane de Thérèse, écrivait que les personnages féminins de Massenet, ça va quand même un peu arrêter nos élans de généralisation, sont extrêmement variés, puisqu'on a la jeune femme qui découvre l'amour, Cendrillon, mais aussi la femme rejetée et jalouse, Varéda, ou bien brisée par les conventions, Charlotte, ou bien courtisane repentie, Manon, Thaïs, ou bien mère éprouvée dans sa chair, Chrysélidis donc, ou bien amante délaissée, Ariane, tiraillée, Thérèse, trahie, Esclarmonde, ou encore humiliée en raison de sa condition sociale, Anita dans la Navarraise, ou de son passé sulfureux, Sappho. Vous avez tendance à quand même dire qu'il y a deux types de femmes chez Massenet. Il y a soit la femme sublimée, soit la femme quasi gorgone. Donc il y a quand même une polarisation entre deux figures comme ça, oui.
1: Oui, au-delà du métier, oui. Au-delà du métier, qu'elle soit dans, ou de son extraction sociale, du point de vue psychologique, le caractère. Moi je me réfère pas à la femme dans son état social. Je me réfère à sa femme dans son état psychosocial plutôt. Ce qui est dans la perception des hommes surtout. De l'époque, qui les divise, malheureusement, à l'époque, les divise essentiellement en deux types de femmes. La femme idéale, qui c'est une Vierge Marie du 19e siècle, et la femme fatale, qui est la femme pécamineuse, qui porte les hommes au désarroi. Et si on veut élargir cette idée que j'avais déjà citée de la mélodie femme et de la femme mélodie à l'analyse musicale chez Massenet, il y a quelque chose qui vraiment caractérise cette perception des compositeurs hommes par rapport à la mélodie de Massenet, une mélodie féminine, ils ont toujours dit, c'est cette mélodie qui échappe à l'analyse musicale. Il y avait un élève de Massenet qui s'appelait Gabriel Dupont, qui a très bien analysé cela, et il a très bien compris que la forme mélodique chez Massenet se présentait sous une forme, disons, nébuleuse. J'utilise les mots mêmes de Gabriel Dupont, comme un bloc lumineux qui lui paraissait à lui tout à fait extraordinaire, mais rebelle à l'analyse. Et je pense que l'analyse, le fait que la musique rentre dans un cadre bien, bien spécifique, soit vraiment, considéré comme un élément masculin.
0: Vous êtes d'accord
1: avec
0: ça ?
1: Et lorsque la mélodie échappe, c'est quelque chose qui échappe et qu'à l'époque était considéré comme probablement féminin. Et je pense que cette idée, ce rapprochement que fait Silver sur la mélodie femme et la femme mélodie chez Massenet,
0: elle tient à cet enjeu.
1: Oui. Cette idée d'une mélodie qui échappe à l'analyse.
2: Ce qui reviendrait, en fait, si je comprends bien, au scénario esthétique qui sous-tend en fait ces types, parce que c'est vrai qu'on peut en parler longtemps, mais sans arriver jamais à rien, hein, les classer comme ça, c'est parce que bon, on peut aussi ajouter Chimène, et puis je crois pas l'avoir entendu, peut-être que j'ai
0: non,
2: pas
0: non, il n'est pas dans la liste que j'ai citée.
2: D'ailleurs, justement, parce que cette Chimène, enfin, elle vaut dans la série formée ici, mais elle vaut par contraste avec la Chimène de Corneille, par exemple. Donc, ce que je trouve peut-être plus intéressant, plutôt que de décliner des types qui ne veulent rien dire sur une émancipation, parce qu'on est quand même dans des histoires, hein, on est dans des représentations, c'est la manière dont ces types peuvent être connectés à des scénarios esthétiques, ce que j'appelle des scénarios esthétiques. Et donc, ce que j'entends ici, c'est que dans le fait de valoriser par là un processus mélodique qui serait intenable, inaccessible, ou qui échapperait, c'est une certaine idée de ce qu'est la musique derrière, des effets qu'elle est censée produire, du rapport au langage de tous les jours, au langage utilitaire ou non. Il y a tout ça qui se joue. Voilà. C'est...
0: Vous sortez, Sarah Nancy, d'un séminaire de 2 ans sur les imaginaires genrés de la musique. Est-ce qu'il y a des nouveautés méthodologiques sur la question qui ont émergé, des façons de problématiser nouvelles?
2: Alors, je dirais que la nouveauté méthodologique, elle était posée dès le départ. C'était de s'intéresser à ces imaginaires genrés. Donc, on a entendu par là, dès le départ, une définition assez descriptive d'imaginaire. On n'est pas rentré dans... C'est une notion qui a tout un passé hein, dans différentes disciplines. On entendait par là les moments où, pour parler de la musique, on emploie les théoriciens ou théoriciennes emploient les termes de masculin, féminin...
0: Et les utilisent comme des catégories.
2: Voilà. Mmh. Mais pour parler de la musique. Donc... ou de la conjugalité, ou du désir, ou de thèmes qui gravitent, enfin qui portent avec eux souvent la question du genre. Donc le parti pris méthodologique, pardon, c'était de d'abord les considérer dans leur valeur poétique, au sens de poéticienne, c'est-à-dire de reconstituer le puzzle, la structure théorique, aussi infime soit-elle, hein, parfois, mais dans laquelle prenaient place ces occurrences. Le corollaire de ça, ça voulait dire ne pas se précipiter vers une interprétation, vers une transposition sociale ou sociologique, que ce soit dans un sens ou dans l'autre. Ne pas forcément y voir le fruit d'une idéologie, ni, dans l'autre sens, le ressort expliquant en gros quoi, la marginalisation des femmes dans la pratique musicale. Mmh. Et donc d'essayer d'aller le plus loin possible dans cette valeur poétique ou métapoétique, mais enfin je me rends compte qu'avec la musique, c'est pas le méta n'a pas le même sens. Je sais que je parle à quelqu'un qui se connaît.
0: Dans méta classique, en tout cas.
2: Voilà. Enfin, non mais c'est intéressant de voir que c'est pas le même méta, quoi, parce que la musique ne parle pas d'elle-même, quoi. Donc voilà, c'était la ressource de départ. On a fait apparaître comme ça une très grande collection d'occurrences, donc des catégories de féminin, masculin, ou ni féminin ni masculin, ou des scénarios de désir ou d'union. Ce qui évidemment fait retour en permanence, c'est les effets de retour. Déjà, évidemment, des effets de retour, de répétition. En gros, misogyne. Enfin, c'est évidemment une constante dans la manière de mobiliser. Si bien qu'il y a eu un effet d'accumulation, à force d'être face à tous ces micro-univers, à tous ces micro-systèmes incompatibles les uns avec les autres, parfois compatibles, mais pas toujours, c'est ça qui était très frappant, eh bien, je crois que ce qui s'ouvre à l'horizon de ça, c'est la possibilité de ne pas perdre de vue la puissance de la musique, mais qui est celle d'autres médiums, hein, mais qui est quand même particulièrement forte en musique, je crois, une puissance de subjectivation qui est, entre autres, genrée, qui n'est pas si contrainte que ça, qui est au contraire formidablement ouverte. Et alors, comme Butler fait, elle a cet avertissement très important, elle montre que parmi les contresens qui ont été faits par rapport à son travail, c'est de croire que parce que le genre était construit, il était libre. Non, c'est pas parce qu'il est construit que c'est libre. Il est extrêmement déterminé.
0: Oui.
2: C'est pas parce que, youpi, on peut se travestir que tout est... Voilà. Mais il n'empêche que quand on prend en charge tous ces discours, réapparaît tout ce qui peut se passer d'identification, de subjectivation, qui n'est pas que de l'assignation.
0: Marianne Chauvin, c'est aussi dans le cadre de l'IREMUS que vous faites une thèse sur politique féministe et politique queer sur la scène lyrique. Aujourd'hui, je me suis demandé si finalement politique féministe et politique queer correspondaient pas à des stratégies presque diamétralement opposées. Parce que d'un côté, les politiques féministes consistent à passer d'un discours misogyne à un discours philogyne, mais donc à remettre de l'ordre dans le rapport de genre, alors qu'on pourrait imaginer que les politiques queer cherchent plutôt à annuler la différenciation des genres ou à creuser la frontière, à la perturber jusqu'à rendre un point plus indifférencié entre les deux.
3: Alors, pas nécessairement. La dimension queer vient surtout du fait que je m'intéresse également. Alors, d'abord, les enjeux peuvent. Il y a des ponts entre les enjeux féministes et les enjeux queer. Souvent, ce sont exactement les mêmes. Il s'agit de déconstruire les représentations patriarcales qui sont véhiculées sur la scène lyrique, que la scène lyrique contribue à véhiculer, à construire ou à déconstruire, selon les théories de Teresa de Lauretis, qui explique que les arts visuels contribue à construire ou à déconstruire dans les marges les discours hégémoniques. Et donc c'est à ces marges des discours hégémoniques que je m'intéresse sur la scène lyrique, donc en m'intéressant d'une part aux démarches qui se revendiquent féministes, et parmi ces démarches il y a des metteuses en scène trans qui revendiquent une démarche de déconstruction féministe.
0: Oui, donc en fait des deux côtés du spectre, voilà. on remue la chose pour voilà. essayer de hiérarchiser quoi.
3: Voilà, c'est ça le but. Alors, il y a également la question de la présence des corps non normés à l'opéra, qui est de toute façon transversale aux politiques féministes et aux politiques queer. C'est-à-dire la présence du corps qui n'est pas nécessairement jeune, blanc, mince, hétérosexuel, valide. Voilà.
0: Raphaël et d'Eredita, et vous mobilisez les travaux de Eva Di Stefano qui enseigne l'art contemporain à l'université de Palerme pour donner aussi une documentation iconographique à la représentation du féminin tel que Massenet pouvait lui-même l'avoir et qui a nourri forcément aussi la représentation du féminin qu'il a produit dans ses opéras.
1: Oui. Parfaitement. J'ai bien piqué, disons, le travail
0: de Stefano,
1: qui n'avait aucune idée qu'on pouvait utiliser ses idées pour parler de musique, pour réfléchir à celle que Hervé Lacombe nomme les résonances visuelles. C'est un terme qui m'a beaucoup plu. Lui, il en parle pour les pêcheurs de perles de
0: Bizet. Ouais.
1: Mais moi, je le réfère à Massenet parce qu'effectivement, Massenet est fondamentalement un compositeur visuel. Dans sa culture et d'ailleurs aussi dans son enseignement au conservatoire, parce que Massenet était professeur de composition au conservatoire de Paris et était le prof de Max Delon, de Chausson, de Pierre Ney, de Renaud Douane, etc. Il réfléchissait beaucoup sur les œuvres d'art, sur les correspondances visuelles et il pensait beaucoup à ce que pouvaient être les décors de ces scènes, comment sa musique pouvait devenir une musique visuelle. Et donc on parle pas forcément de synesthésie, mais presque. C'est pas un Scriabine Massenet, mais c'est quand même un compositeur qui trouve son inspiration à travers les œuvres d'art. Donc, très proche des impressionnistes, il est très proche des sculpteurs de son époque, de Rodin, etc.
0: Est-ce que ça se répercute sur votre écoute quand vous entendez Thaïs? Vous voyez du Klimt?
1: Bien sûr.
0: Oui.
1: Chez Thaïs, non, je ne vois pas Klimt, mais je vois des références visuelles, des résonances visuelles qui me font penser beaucoup à l'art nouveau. Et en certaines façons aussi de représenter la femme. Et dans la mélodie de Massenet, dans l'orchestration de Massenet, je vois beaucoup d'iridescence, par exemple, qu'on pourrait, en fermant les yeux, reporter à l'imagerie klimtienne. Mais pas que à Klimt, il y a aussi, et encore plus, l'imaginaire de Gustave Moreau, qui est beaucoup plus proche, le symbolisme français qui est beaucoup plus proche de Massenet.
0: Et ça, c'est un débat qu'il avait, par exemple, avec Louis Gallet, qui était un de ses librettistes, mais qui est aussi très investi dans les questions de dessin.
1: Oui,
0: et...
1: parce que Louis Gallet, il faisait des croquis sur tous les livrets qu'il écrivait. Et aussi, et encore plus, avec Henri Quin, parce qu'Henri Quin, famille de peintres, Henri Quin est devenu librettiste après, et était le dernier librettiste de Massenet. Donc oui, il y a souvent des lettres aussi et des échanges sur l'art.
0: Merci beaucoup Raphaël et d'Eredita, merci beaucoup Sarah Nancy et merci Marianne Chauvin. On se quitte donc avec la méditation de Thaïs avec Stéphane Tétrault au violoncelle et Marie-Ève Scarfone au piano.

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0: 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Merci Julien.
2: Voilà.
3: De rien, de rien.
0: Et justement, je lance un appel. Hein, si éventuellement, on trouve un petit remplaçant de temps en temps. Alors voilà, donc s'il y a un petit jeu comme ça, même il y a un petit cadre, la Hamar Fanor, mais vous voulez que ça soit la radio. Bon, elle a dit ça de la Bédé de Nord, elle a un Kassara qui est là.
2: La technique.
0: La technique, voilà. Non, il peut faire les deux. En avant, en Kassara, et plus la technique. Voilà, on se dit que les gens qui ont dit qu'ils ont dit qu'ils ont dit de temps en temps. Julien, voilà. Asseyez, Alian, on est le 10 mai.
2: Asseyez, oui, on est le 10 mai.
0: On est le 10 mai. Le 10 mai, c'est... dans la réunion Khiran enfin je tourne à Mazbrim Adnazar le 8 mai
2: à Bokoum
0: voilà Adnazar le 8 mai 1944
2: très important de refaire enfin
0: de refaire un petit peu l'histoire voilà, d'en parler voilà donc Adnazar flas ma sam yani Khiran kan wasqsiya la ma sam Khiran la hadra dini ma fi le 8 mai 45 alors sachez que le 8 mai 45 il y a eu deux événements deux 8 mai un 8 mai d'ailleurs en français,
2: ouais.
0: Et puis un 8 mai qui est mort. Voilà. On va parler des, pour les deux.
2: Oui, hein. L'armistice, parce que chacun s'était passé voilà. En Algérie.
0: Dans la plastique, donc le téléphone à Lyon.
2: C'est le 04 77 56
0: 80 56. Voilà, n'hésitez pas. Regardez-vous, Hachamad Smenia. En attendant vos appels, voilà, Slaman, c'est votre Slaman, M. Taka.
2: Ah, bien sûr, ouais. Oui, oui.
0: Et Hurian, et Jabila, c'est né à Hurian. Sincère condoléance, elle a perdu un être cher dans sa famille. Sincère condoléance
2: bah,
0: à toi et à toute la famille.
2: Voilà, on lui présente toutes nos condoléances.
0: Voilà ce qui est fait. Bon, Jabila, quoi, il faut avoir du courage, et puis, qu'est-ce que tu veux, la vie continue.
2: Voilà. Oui, ah bah oui.
0: Et les 17h04, et justement pour commencer, tu sais que dans la vie, il n'y a pas mieux que l'amour.
2: Hein? Bien sûr.
0: Donc, quand on, entre nous, on s'entend, on s'aime bien, c'est le principal. Donc, une chanson de Boujmaa, Agraou.
2: Boujmaa Agraou, bien sûr, voilà. Qu'on ne présente plus.
0: Mais c'est Nathairi. On voilà. Écoute, on y va.

0: Et voilà, très belle chanson de la Grau.
1: Oui,
0: Bujma.
1: Bujma, Grau.
0: Parce que Grau, c'était son nom du groupe, non?
1: Du groupe, oui.
0: Du groupe qui s'appelait Grau.
1: Voilà. Grau et Mazernet.
0: Mais il a gardé le nom.
1: Oui.
0: Et maintenant, il passe de beaux jours aux États-Unis.
1: Ben, Eggman aussi, il a gardé le nom.
0: Oui,
1: Eggman.
0: Oui. Non, mais je te parle de Grau Black. Maintenant, il se la coule douce aux États-Unis.
1: Eh ben, il a raison.
0: Bah oui, tant qu'à faire.
1: Bah oui, avec Trump.
0: Avec Trump.
1: Voilà.
0: Il va le tromper, tiens.
1: Ouais.
0: En tout cas, merci pour ceux qui viennent nous rejoindre maintenant, parce qu'il y en a qui viennent toutes les minutes, qui sont peut-être en retard. Asnani Azul Marach Laoul, bienvenue à l'émission. Aqlar Didoul, Hachamad Smedian. Ali, Julien et moi-même. Nakad.
1: Bah oui.
0: Donc, c'est notre thème principal. Allez, on va dire.
1: Ah,
0: notre
1: thème principal,
0: c'est le 8 mai. Ouais. 8 mai 45. Il faut bien 1945.
1: Voilà.
0: Si vous avez des idées là-dessus, si vous avez lu quelque chose, c'est le moment ou jamais de le partager avec nous.
1: Ou ceux qui, est,

0: Et enfin, même s'ils avaient, par exemple, une dizaine d'années, 12 ans, ils avaient des souvenirs. Parce que,
1: voilà. On a,
0: parce que dans toute la région, Rarata, enfin toute la Basse-Kabylie, on parlait de ces événements. Il y a beaucoup de familles qui étaient touchées, qui ont perdu des membres de leur famille. Donc ça se disait de village en village.
2: Eh bien oui, effectivement.
0: Voilà. Ouais.
2: Mais enfin... ce qui est important, c'est que la famille, c'est vrai que...
0: Très franchement, c'est un pourcentage très élevé des familles qui étaient touchées dans la Basse-Kabylie.
2: Mm-hmm.
0: À cette époque, enfin, toutes les régions Sétif, Guelman, Kharratan, beaucoup de familles ont été touchées.
2: Je voulais quand même donner quelques informations. Il y a une exposition. Il faut que je retrouve, mais il faudrait vraiment que. Il y a une exposition qui se passe à la mairie de Saint-Étienne. Ça propose justement des résistants.
0: Ah, oui.
2: Des résistants. Je vais essayer de la retrouver rapidement si je la trouve.
0: Sinon, après une chanson.
2: On va d'abord passer une chanson.
0: Voilà.
2: Je vais la retrouver.
0: Il n'y a qu'à demander à tonton Google.
2: Non, ce n'est pas tonton Google.
0: Là, c'est il fera plaisir de chercher.
2: Non, ça, ce n'est pas ça. Voilà. Il y a eu récemment à la mairie de Saint-Étienne un vernissage de l'exposition Ces résistants oubliés dans le hall de l'hôtel de ville de Saint-Étienne. Cette exposition sera visible toute cette semaine et essentiellement elle est essentielle parce qu'elle vient de réparer un oubli. Elle redonne des visages, des noms, des histoires à celles et ceux qui, venus d'ailleurs, ont combattu pour la liberté de notre pays. Ces femmes et des hommes issus de l'Empire colonial français, ainsi que d'Europe et d'autres horizons, ont fait un choix courageux de résister à la barbarie nazie. Mais donc, c'est une exposition qui vaut vraiment la peine. Dommage, je n'ai pas eu l'occasion d'y aller pour y assister, mais je compte bien y aller. Hein. Voilà. Je veux saluer ici le travail remarquable de l'UJAB, l'Union Générale Arménienne de Bienfaisance, représentée par Yannick Bouyadjian, Ebrahim Zenaf et Alaou Abaka, au nom de l'association Grain Magique, le groupe Réflexion et d'Action Intellectuelle. Voilà. Donc c'est une idée géniale de faire ressortir un petit peu.
0: Bien sûr.
2: Il y a eu des résistants, il n'y avait pas que des...
0: Et d'ailleurs, même enfin, cette exposition, elle se rattache un petit peu au 8 mai, ce qui s'est passé à Sétif, Kharratan et
2: Guelma. Voilà, exactement.
0: Pourquoi ? Parce que ceux qui sont revenus de France, qui ont combattu dans l'armée française, les autres, enfin les Français, les Européens de France... Au combat, ils les appellent nos frères de combat, nos frères d'armes.
2: Nos frères
0: et arrivés en Algérie,
2: ah oui.
0: Ils se retrouvaient des hommes de deuxième zone qui comptaient pour rien. Quoi.
2: Et donc, oui, donc voilà. On a commencé
0: Mais d'ailleurs, ceux qui ont conduit les manifestations, c'était des gens qui sont revenus de la guerre 45.
2: Voilà, mais on a pris un peu le truc à l'envers à Ali. Hein.
0: Oui, non, mais pour dire que c'est relié, quoi.
2: Bien sûr.
0: C'est relié.
2: Écoute, on va écouter Atmani, en attendant qu'on se mette bien en place. Donc, 04 77 56 80 56, l'automne Tim Lilith, Hachama, Zetsmania. On écoute Atmani, Tamourth et Maziron.

0: Ah, pourtant, il me reste une minute trente à moi, hein, normalement. Hein. Non, c'est fini.
1: Bon,
0: c'est
1: ça
0: pas
1: va,
0: grave. Allez, à te manier, ça sera pour une autre fois.
1: Voilà.
0: Allez, si tu veux bien, on va donc attaquer un petit peu notre sujet principal.
1: Oui, et comme ça, on va laisser la place à ceux qui veulent intervenir.
0: Qui veulent intervenir, qui
1: voilà,
0: veulent appeler. Que, voilà,
1: franchement, c'est une date qui est très importante.
0: On a bien réfléchi avec Ali. Voilà. Donc, Ali, le 8 mai 1945 a une signification très différente entre la France et l'Algérie.
1: Oui.
0: En France, cette date correspond à la fin de la Seconde Guerre mondiale. En Europe, l'Allemagne nazie capitule et le pays célèbre la victoire alliée. C'est aujourd'hui une commémoration nationale. Mais en Algérie, le 8 mai 1945 est surtout associé au massacre de Sétif, Guelma et Kharata, un épisode majeur de l'histoire coloniale française. C'est bien ça. Que s'est-il passé ? Le 8 mai 1945, des manifestations ont eu lieu dans plusieurs villes algériennes, notamment à Sétif, pour célébrer la victoire, mais aussi pour réclamer davantage de droits et d'indépendance.
1: Et
0: des affrontements éclatent après l'intervention des autorités coloniales françaises et européennes. Des Européens sont tués dans des violences initiales. La répression menée ensuite par l'armée française, la police, des milices coloniales et l'aviation est extrêmement violente, particulièrement autour de Guelma et de Kharata.
1: Oui, mais par contre, Momo...
0: Rajoute, c'est voilà. Quelque chose à rajouter.
1: Non, c'est juste pour faire une précision. Les Européens ont été tués, mais après le meurtre du jeune scout de 26 ans, à Sétif, qui avait le drapeau. C'est après ça que le feu a allumé, ils ont attaqué les Européens. Mais
0: ouais.
1: Sinon, ils n'étaient pas attaqués.
0: Je pense que c'est une
1: C'est un policier qui a tiré sur les jeunes.
0: Parce que je vais te dire, il n'y avait pas les réseaux sociaux pour dire, voilà, il y en a un qui est mort.
1: C'est
0: lors d'une manifestation.
1: Bouzid Sahal, un scout musulman âgé de 26 ans, qui était tué par un policier. Et c'est là que ça a allumé. Qui a eu des meurtres contre les Européens.
0: Voilà. Et puis il y a eu d'autres victimes par la suite.
1: Bah, bien sûr.
0: Donc
1: bien
0: le
1: sûr.
0: Le bilan des victimes algériennes reste débattu. Hein. Les autorités françaises de l'époque parlaient de quelques milliers. Les historiens avancent souvent des estimations entre 15 000 et 30 000 morts.
1: Voilà. Oui.
0: Et la mémoire officielle algérienne évoque parfois. Évoque même, je dirais, le chiffre de 45 000 morts.
1: 45 000, voilà.
0: C'est le chiffre algérien.
1: Voilà. Voilà.
0: Pourquoi cet événement est important ? Ces massacres sont considérés comme un tournant. Beaucoup d'Algériens perdent espoir dans une évolution pacifique du système colonial. Ils nourrissent le mouvement nationaliste. Et il prépare des années suivantes la guerre d'indépendance algérienne, 54-62. Mémoire et reconnaissance. Depuis les années 2000, plusieurs responsables français ont reconnu la gravité de la répression. En 2005, l'ambassadeur français en Algérie a parlé de tragédie inexcusable. En 2015, des commémorations officielles ont marqué les 70 ans des massacres. Le sujet reste sensible dans les relations entre la France et l'Algérie, car il touche la mémoire coloniale, à la reconnaissance des violences et à l'histoire nationale des deux pays. Ça, c'est... On y réfléchit. C'est vrai qu'on a dit qu'il y avait des tragédies inexcusables, donc l'ambassade, le consulat qui ont rendu quelques hommages, surtout pour les 70 ans. Mais ce qui s'est passé cette année reste quand même un petit tournant.
1: Oui, ça a salué.
0: Très franchement, ça a salué.
1: Oui.
0: Puisque
1: oui.
0: C'est
1: vrai qu'on ne peut pas oublier, puisque on en parle.
0: Oui.
1: On en parle de cet événement qui est dans la mémoire de tous les Algériens. Donc, on en parle. C'est une tragédie. C'est une tragédie pour l'Algérie. Mais reconnaître ses torts, on peut pas revenir en arrière parce que l'histoire, elle est faite ainsi. Mais c'est vrai que cette année, très franchement, Macron, il a eu du courage. Bravo.
0: Le courage, puisqu'il voilà, a, pour un petit peu,
1: enfin, assainir les relations entre la France et l'Algérie.
0: Voilà,
1: c'est très bien.
0: Tu as tout dit. Donc, voilà. Pour la première fois, il y a quand même eu un ministre qui a été assisté à la commémoration.
1: Et surtout de reconnaître.
0: Voilà. Effectivement. Donc, il faut quand même saluer aussi le courage d'un homme ici à Saint-Étienne. C'est le maire de Saint-Étienne, Régis Joannicot. Voilà, Régis Joannicot, donc ce vendredi 8 mai 1955, à 18h, place Ahmed Benchir, au pied des marches du Cré de Roc à Saint-Étienne.
1: Oui.
0: On était là, dehors, dans la rue, parce que le 8 mai, c'est deux choses à la fois. Une victoire, un deuil,
1: et
0: il faut tenir les deux mêmes, si ça, même si ça fait mal. On sait que l'on fête la capitulation nazie, la fin de 6 ans de boucherie sur le sol européen. Le retour de quelque chose qui ressemble à la liberté, c'est réel, c'est immense, ça méritait qu'on soit là. Mais ce même jour, 8 mai 45, à quelques heures de vol de Paris, Sétif, Guelmar, en Algérie, des dizaines de milliers de personnes défilaient, elles aussi, pour célébrer la victoire contre le fascisme et pour réclamer des droits que la France disait défendre en Europe. Elles ont été massacrées par l'armée coloniale française et par des milices civiles. Des milliers de morts, même date, même heure, une autre histoire. Une histoire qu'on a longtemps laissée au grenier, planquée dans des cartons au fond recouverts de draps blancs poussiéreux. Ce paradoxe est une anecdote. Ce bouquin scolaire, c'est au cœur de ce que la France est encore en train de digérer. Et visiblement, elle a le ventre dur. Ce texte, ce n'est pas de moi. Hein. C'est des gens qui racontent un petit peu ce qui
1: s'est passé.
0: Voilà. Je vais pas tout réciter parce qu'il y a donc un qui dit que mon grand-père maternel, lui, avait quitté Bnijlil, un petit village de Kabylie au sud de Béjaïa. Quelque part entre 35 et 36. La Corse d'abord, puis Saint-Étienne. Quand la guerre a éclaté, il était coincé en métropole. C'est ce qu'il a vécu en 39 et en 40 et 45. Il ne l'a presque jamais raconté, mais ses mots sont sur la mine, puis travail forcé, mais surtout le silence. Le silence comme façon de tenir debout, une façon bien stéphanoise d'ailleurs. Les anciens, des mines, des usines, ils ne causaient pas beaucoup non plus. Et c'est vrai qu'ils étaient pudiques. Ceux qui sont arrivés là, qui ont combattu, c'était pas leur sujet de raconter l'histoire.
1: Ben non, oui. Mais disons, tu vois, donc son grand-père, il est Jlil, donc pour dire que toute la région, quand on dit Kharatan, ça englobe toute la région.
0: Ah ben oui, région. Et tu sais, quand on dit Kharatan, il faut quand même dire qu'à l'époque, il y avait 5 départements en Algérie.
1: Ouais.
0: Donc la région de Kharatan faisait partie de Constantine.
1: Constantine.
0: Voilà. Donc Bigaït faisait partie de Constantine.
1: Oui, bien sûr. Voilà.
0: Effectivement. Ali, tu as quelque chose à rajouter en attendant que je cherche un petit titre?
1: Quoi rajouter? De toute façon, on peut rajouter, comme je viens de te dire, donc, c'est surtout enfin, ceux qui ont fait la guerre. En revenant, donc, ils ont retrouvé que les colonialistes enfin, agissaient selon leur mode de vie, enfin, que les Algériens étaient considérés comme des hommes de deuxième zone, qui n'ont aucun droit, voilà. Donc après, et d'ailleurs 54, elle est partie de 45. C'est parti de 45, de toutes ces injustices, de toutes ces humiliations qu'à l'époque, enfin, nos parents ont subi, et c'est ça qui a fait déborder le vase, comme on dit. Et voilà.
0: Je cherche, j'essaie de trouver un titre.
1: Eh ben,
0: je crois que j'ai trouvé un de Matou Bloulès. On va l'écouter. C'est Regard sur l'histoire, justement.
1: Oui, même Farid Ali aussi.
0: On passera tout à l'heure Falilade, voilà. Parce que Falilade, ça a eu un fouet. Il est 17h32, toujours accompagné de Julien, la technique, Ali, ici. On est peut-être un peu trop bavard, Ali, non ?
1: Non. Mais c'est bien quand même de montrer aux jeunes ce qui s'est passé, espérons que les erreurs ne se répéteront plus à travers le monde, pas que chez nous.
0: Si les erreurs pouvaient servir de leçon, ça serait bien.
1: Voilà.
0: Allez, donc, une chanson de Loulas Matoub, Regard sur l'histoire, on va écouter ça.

0: 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Lorsque les ténèbres engloutissent la clarté avec la hargne et la boulimie de la bêtise et que l'on assiste amer au greffage morbide de l'identité millénaire, alors le mythe devient réalité et ses démons nous agressent à chaque instant. Nous refusons de plier. Le greffon ne veut pas prendre et les bourgeons éclosent plus bas avec la rapidité et la force de la vie qu'on étouffe. Nous n'aurons de paix que lorsque nous vivrons avec nous-mêmes et que nos ancêtres cesseront de se retourner dans leur tombe. La négation nous offusque à en mourir. Les tréfonds de notre âme en sont martyrisés. 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Tu es un baume au cœur outragé, une preuve vivante de notre inénarrable attachement à rester debout. Le chant vient de ton âme et ta voix gonflée de rancœur et de colère nous réchauffe les os. Nous entrevoyons Taous Amrouche traverser les cieux de notre pays en compagnie d'un guerrier numide. Les tatouages de nos mères deviennent alors vérités absolues. Rien d'autre ne saurait ni ne pourrait nous guider. Lounès, tu nous as rappelé avec bonheur que même lorsque l'on perd son sang, l'atavisme se régénère. Y a-t-il loi de la nature plus belle ? La confiscation de notre liberté par ces gueux qui nous gouvernent a fait de notre peuple un troupeau malade, où les meilleurs ont disparu, isolés ou vaincus, et les médiocres ont pris des allures d'astres scintillants. Pleure, ô Vestale. Chante-leur, Lounès, que la démocratie a été le premier goût dans nos bouches, que nous l'avons tété au sein de nos mères. Chante-leur notre soif de justice et de réparation. Chante, Matoub, chante. Un poète peut-il mourir ?
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4: Voilà, juste puisque on n'est pas terminé encore, j'ai juste une petite info à vous donner. C'est la cérémonie en mémoire de l'autre mai 45, donc ce 8 mai à 18h, la ville de Saint-Étienne a organisé une cérémonie sur l'espace public Ahmed Benchir en mémoire des massacres de Sétif, Guelma et Kharata survenus le 8 mai 45 en Algérie. Une commémoration de l'autre 8 mai 1945. Cette commémoration s'inscrit dans la volonté municipale de porter un regard lucide et juste sur notre passé colonial. En complément des célébrations du 8 mai commémorant la victoire contre le nazisme, la ville de Saint-Étienne veut rappeler que cette date comme une tragédie, une tragique ironie de l'histoire, qui se conjugue avec la répression sanglante des manifestations d'indépendance en Algérie, faisant des dizaines de milliers de victimes. Aujourd'hui, la figure d'Ahmed Benchir, enfant de Saint-Étienne et combattant des forces françaises libres, incarne cette histoire partagée, engagée en 1943 dans la 3e division d'infanterie algérienne. Il meurt en 1944 pour la libération de la France, illustrant le rôle majeur dans la victoire finale des soldats issus des colonies. Eh bien, écoute, une pensée pour la famille Benchir. Et donc, et puis, on tient à remercier aussi profondément Régis Joannico, maire de Saint-Étienne, et puis ceux qui étaient à l'initiative de cette cérémonie à la mémoire du 8 mai 45, de l'autre 8 mai. Hein. Voilà. En attendant, on va se quitter. Donc, on se retrouve d'ici une dizaine de minutes pour continuer donc à bavarder sur le 8 mai et puis sur d'autres sujets éventuellement. On vous donne rendez-vous. Ah, le téléphone 04 77 56 80 56. Notez bien, il y a le flash info RFI qui va arriver. Et donc, après le flash, n'hésitez pas à composer le numéro pour vos dédicaces ou pour parler de cet événement du 8 mai 45. On est là avec vous jusqu'à 20h. À tout de suite.

0: Sophie, bonjour. 16h en temps universel, bonsoir, 18h à Paris.
1: Nicolas Brousse.
0: L'Iran a fait parvenir sa réponse aux États-Unis pour la reprise des négociations. Nous demanderons à notre correspondant quelles sont les conditions posées par Téhéran. L'ancien chancelier allemand Gerhard Schröder pourrait-il enfin enfiler les habits de médiateur dans la guerre en Ukraine? Vladimir Poutine a évoqué son nom hier et la perspective est accueillie pour le moins froidement à et par Berlin. Un acteur qui devient un homme politique de premier plan. On l'a vu aux États-Unis avec Ronald Reagan. On le voit avec Volodymyr Zelensky en Ukraine et on va le voir en Inde avec Vijay, star de Bollywood qui va diriger un état indien de 80 millions d'habitants. Classico ce soir, Barcelone qui rit, potentiellement champion pour la 29e fois ce soir, contre Madrid qui pleure avec des joueurs blessés ou qui en viennent aux mains. Tandis que plusieurs attaques de drones ont été signalées dans le Golfe, notamment au Koweït et aux Émirats Arabes Unis, malgré le cessez-le-feu officiellement en vigueur, l'Iran annonce aujourd'hui avoir répondu à la proposition américaine visant à mettre fin au conflit au Moyen-Orient. Siavosh Ghazi, vous êtes notre correspondant à Téhéran. Quelle est la teneur de cette réponse ?
2: Selon l'agence officielle IRNA et l'agence ISNA, qui est proche du pouvoir, la réponse de l'Iran se concentre sur deux points. Tout d'abord, la fin des hostilités dans toute la région, pas seulement en Iran, mais aussi sur le théâtre libanais. Il faut que Israël cesse ses attaques contre le Hezbollah et les populations chiites, donc dans le sud du Liban, mais aussi à Beyrouth. Le second point, c'est donc la sécurité du trafic maritime dans le détroit d'Ormuz et dans le golfe Persique. Et là encore, la position de Téhéran est très claire. Pas question de laisser d'autres pays intervenir pour contrôler le détroit d'Ormuz et le golfe Persique. Et pour bien montrer la détermination de l'Iran, un premier pétrolier du Qatar a pu traverser le détroit d'Ormuz, accompagné par des bateaux rapides iraniens, mais aussi une attaque qui a été menée contre un navire marchand américain près des côtes du Qatar, pour bien montrer que si jamais les Américains attaquaient de nouveau ou saisissaient de nouveau des navires marchands iraniens, il y aura une réponse très dure de la part de Téhéran, notamment contre soit des navires américains, soit des bases américaines dans la région.
0: Siavosh Ghazi, notre correspondant à Téhéran. Quoi qu'il en soit, la guerre en Iran n'est pas finie. Il faut encore retirer l'uranium iranien et démanteler des sites d'enrichissement, selon le premier ministre israélien Benjamin Netanyahou dans un entretien aujourd'hui à la chaîne américaine CBS. Emmanuel Macron est en tournée africaine après une première escale en Égypte hier, où il a notamment inauguré le nouveau campus de l'université Senghor à l'université de la francophonie à Alexandrie. Le président français est à Nairobi, la capitale du Kenya, où il va notamment participer au sommet Afrique-France, le premier du genre dans un pays anglophone, que le chef de l'État considère comme emblématique de sa relation refondée avec le continent. Emmanuel Macron s'était d'ailleurs déjà rendu au Kenya en 2019. C'était alors le premier président français à se déplacer dans le pays depuis son indépendance en 1963. Discussions et signatures de plusieurs accords avec son homologue William Ruto sont au programme de cette première journée franco-kenyane. On en reparle dans Afrique Soir, première édition à 18h30, temps universel. Et notez déjà qu'RFI sera présent au sommet. On en parle dans nos journaux, bien sûr, et édition spéciale d'RFI Matin en direct de Nairobi, mardi de 8h à 9h, heure de Paris, avec Bruno Forme et ses invités. À l'occasion des commémorations à Moscou du 9 mai 1945, capitulation de l'Allemagne nazie, Vladimir Poutine, embourbé dans la guerre en Ukraine, a répondu à quelques questions des journalistes hier. Il estime que le conflit touche à sa fin et pour y arriver, il propose l'ancien chancelier allemand Gerhard Schröder, dont il était proche, comme possible médiateur. Mais à Berlin, on est pour le moins sceptique, Nathalie Versieux.
3: C'est une offre de façade qui fait partie de la stratégie hybride russe, a réagi le gouvernement allemand dans l'après-midi. En clair, Gerhard Schröder ne servira pas d'intermédiaire officiel avec la Russie. La proposition de Poutine a surpris en Allemagne, où Schröder est politiquement isolé. L'ancien chancelier social-démocrate a surtout fait parler de lui ces derniers temps en raison de son dossier médical. Un burn-out et des problèmes de concentration et de mémoire ont été évoqués par ses avocats pour justifier son refus de se présenter à une audition au Parlement régional du Mecklembourg dans le nord de l'Allemagne qui enquête sur le gazoduc Nord Stream 2. Schröder avait pris la direction du conseil de surveillance de la société après son départ de la chancellerie. Gerhard Schröder avait mené une curieuse tentative de rapprochement avec le Kremlin lors d'un voyage très contesté à Moscou au début de l'invasion de l'Ukraine. Nathalie Versieux, Berlin, RFI.
0: Ils partent d'Espagne, plus précisément de l'archipel des Canaries. Les passagers du navire de croisière MV Ondius, où s'est déclaré un foyer d'antivirus mortel. Les évacués sont progressivement acheminés vers des avions qui les attendent pour les rapatrier. 5 Français sont déjà arrivés cet après-midi à Paris, où ils vont rester en quarantaine 3 jours et si tout va bien, ils seront mis à l'isolement 1,5 mois à domicile. Mesure de haute protection, il faut dire que ce antivirus a causé la mort de 3 passagers et que s'il est connu des scientifiques, il n'existe pour l'instant ni vaccin ni traitement.
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0: En Inde, une vedette du cinéma fait une entrée fracassante en politique. L'acteur Joseph Vijay Chandrasekhar a prêté serment aujourd'hui comme ministre en chef du Tamil Nadu, un état du sud qui compte plus de 80 millions d'habitants. L'arrivée de cette icône du cinéma de Bollywood au pouvoir met fin par la même occasion à des décennies

0: La capitale régionale, entrée officiellement en politique il y a 2 ans avec son parti, le TVK, Vijay a transformé son image de héros populaire en machine électorale. Il a imposé le thème du renouveau citoyen. Le Tamil Nadu reste cependant fier de sa langue et de sa culture dravidienne. Dans ce sud prospère, le BJP de Narendra Modi reste marginal. L'arrivée au pouvoir de Vijay prolonge cette tradition de résistance au nationalisme hindou portée depuis New Delhi, un symbole fort à ses côtés lors de la cérémonie de prestation de serment, Rahul Gandhi, chef du parti du Congrès et figure de l'opposition nationale. Abdullah Eradi, New Delhi, RFI.
1: Lui n'est pas acteur, mais il aimerait bien être président de la République française. Édouard Philippe a réuni les cadres de son parti Horizon aujourd'hui à Reims pour esquisser les contours de son dispositif de campagne présidentielle. On en reparle dans Dimanche Politique tout à l'heure à 20h10, heure de Paris. En football ce soir, il y a Classico, le duel FC Barcelone-Real Madrid. À l'issue du match, le Barça sera peut-être sacré champion d'Espagne pour la 29e fois. Et en fait, toutes les planètes sont alignées pour le club catalan, d'autant qu'au sein du grand rival et premier poursuivant, Madrid, rien ne va plus. Les Merengues ont vécu une semaine chaotique avec les deux altercations entre Federico Valverde et Aurélien Tchouaméni qui ont poussé le club à sanctionner leurs propres joueurs. Tous les deux écopent de 500 000 euros d'amende. Le Real Madrid finit donc cette saison dans un chaos tout simplement absolu, Babacar Diarra.
2: Au Real Madrid, le navire se fissure de toutes parts et actuellement, personne ne peut colmater les fuites. Voir la double altercation entre Aurélien Tchouaméni et Federico Valverde sortir dans la presse espagnole en est une énième preuve. Étonnamment, les déboires avaient débuté lors du match aller contre le FC Barcelone, pourtant remporté fin octobre au stade Bernabéu. La colère de Vinicius Junior, remplacé à 20 minutes de la fin, avait étalé sur la place publique les dissensions au sein du vestiaire des Merengues. Vexé, le Brésilien avait déclaré à l'époque qu'il désirait quitter un club pourtant leader de Liga. Un peu plus de 2 mois plus tard, c'est son entraîneur Xabi Alonso, en perte totale d'autorité, qui a été prié de libérer son poste avec peu d'effet sur les résultats. La saison sera vierge de titres, si ce n'est peut-être celui de meilleur buteur du championnat pour Kylian Mbappé, loin de faire lui aussi l'unanimité chez les socios. Pour remettre de l'ordre dans l'institution madrilène, l'ex-gardien légendaire Iker Casillas considère le retour de Xabi Alonso comme idéal, mais pour le moment, c'est plutôt celui du Portugais José Mourinho qui tiendrait la corde.
1: Babacar Diarra et Kylian Mbappé ne jouera pas, il se remet de sa blessure ce soir. Qui sera le lauréat du prix Marc Vivien Fauré 2026? Qui est le meilleur joueur africain de la saison de Ligue 1 qui s'achève en fin de semaine? La réponse, c'est pour demain matin. Soyez à l'écoute à 5h30 TU, le trophée des RFI de France 24 ira soit au Sénégalais Lamine Camara ou à Moussa Niakate ou bien au Malien de Lance Mamadou Sangaré. J'ai essayé de souder le service des sports pour vous annoncer le nom en avant-première. Je n'ai pas réussi, mais je retente pour le journal de 19h. Tout de suite, c'est Mondial Sport sur RFI.
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1: Voilà, que là, nous allons, juste deuxième. Après 10 minutes de repos, nous allons voilà. Juste avant d'attaquer, je dirais, l'émission, j'ai une petite information à vous donner. Donc, c'est une association qui s'appelle Génération Telwin. Ils organisent un repas solidaire le samedi 13 juin 2026 à la salle des fêtes des Géchenaux à Rochetaillé. 303 rue des Échenaux, 42100 Saint-Étienne. C'est de 19h à 23h. Ensemble pour partager, ensemble pour aider. Donc c'est un repas pour soutenir des projets en faveur des plus démunis de la commune de Bouchiha Telouine au Maroc. Les réservations, place limitée, réservez vite, donc au 06 15 17 11 71 ou alors au 06 46 29 13 69. Et le tarif, bien sûr, vous attendez tous le tarif, honnêtement, c'est pas cher. Adultes, 15€. Les adolescents entre 10 et 17 ans, c'est 10€. Et les moins de 10 ans, c'est gratuit. Donc, un couscous pour l'association Génération Telouine, qui organise donc son repas solidaire afin de récolter des fonds pour financer des projets en faveur des plus démunis de la commune de Bouhicha Telouine au Maroc. C'est propre, pratiquement, ça vaut le coup de leur
0: filer un petit coup de main. C'est une bonne initiative.
1: Si vous pouvez y aller, ça.
0: C'est à Rochetaillé,
1: c'est pas bien loin.
0: C'est pas loin.
1: Et voilà, et puis on va goûter un couscous différent de celui des Kabyles.
0: Oui.
1: Non ?
0: Oui.
1: Enfin. La photo, elle est bien représentée, non ?
0: Ah oui. Ils mettent les carottes entières. Mais on les coupe.
1: Voilà. En tout cas, si vous n'avez pas eu le temps de récupérer les téléphones, vous nous appelez, on vous les donnera. Sinon, par mail, vous pouvez toujours les contacter à l'association. Voilà. Génération-Telouine, donc T-I-L-O-U-I-N-E, @outlook.fr. Voilà, il avait une chanson en tête d'un grand chanteur.
0: Ah oui, en plus.
1: Notre chanteur, qui a chanté un petit peu pour l'indépendance, pour Aziz Nourtrou.
0: Oui, hein. Et puis c'était, il faut le reconnaître, hein, Farid Ali, c'était un combattant.
1: C'est un combattant.
0: Il s'est engagé pour l'indépendance de l'Algérie.
1: Voilà.
0: En tant que chanteur, d'ailleurs, il a même chanté, les témoignages, il avait même chanté au Moudjahidine, sur le front.
1: D'accord.
0: Dans les djebels, quoi, dans les
1: forêts.
0: Voilà, Akfado, toutes ces...
1: Il est originaire de quelle région
0: Il est de la Grande Kabylie, mais je ne me rappelle plus. De la Grande...
1: La Haute,
0: oui.
1: Hein,
0: ah, voilà, c'est vrai. J'avais juré de ne plus le dire, et puis là, j'ai oublié.
1: Je m'en doutais.
0: Non, mais c'est vrai que c'est plus raffiné, plus sain.
1: Ça fait comme...
0: C'est plus sain de dire la Haute Kabylie et la Basse Kabylie.
1: Voilà, on disait que donc, bien sûr, ça ne vient pas de nous, hein, tout ça. La petite et la grande Kabylie, c'est autant des Français, déjà, existait.
0: Voilà. Mais nous, on peut changer.
1: On peut changer.
0: Voilà, on peut dire. Voilà. À chaque fois, franchement, il est parti. Aïe.
1: C'est pour ça que je regarde, pratiquement dans beaucoup d'écrits, dans les berbères, ils essaient d'éliminer le mot berbère. C'est l'un des mots amazir.
0: Oui.
1: À chaque fois, pour une simple raison, c'est que berbère, c'est péjoratif un petit peu. Ce qui veut dire barbare. Hein,
0: voilà.
1: Quelque part.
0: Oui.
1: Donc, on ne va pas s'appeler nous-mêmes des barbares, tout de même.
0: Oui. Oui, non, mais c'est pour ça que... Mais bon, enfin, on le revendique, notre berbérité.
1: Or, on va dire que notre amazirité.
0: Mais même notre berbérité.
1: Bien sûr.
0: On ne peut pas... on ne peut pas renier nos ancêtres.
1: Non, mais qui dit berbère, voilà. Dit amazir.
0: Hein, oui, attention. Voilà.
1: Il ne faut pas mélanger les choses.
0: Voilà. On revendique notre amazirité, notre algérianité, notre kabylité.
1: Mais dommage que l'algérianité n'existe pas. Hein.
0: Oui, mais enfin, bon.
1: C'est dommage.
0: Bon, mais enfin, on peut la revendiquer.
1: Bien entendu. Allez, on va s'écouter donc Farida Ali.
0: Ah oui.
1: On écoute.
0: Très belle chanson.
1: C'est parti.

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0: Voilà, voilà, voilà. Farid Dali, Aziz Noultrou. Voilà, vous êtes bien à l'écoute de Radio Ondin, de Tim Lili, c'est sur Radio Ondin 90.9. Donc, on a quelqu'un au téléphone, il me semble, non? Une seconde, Justine, oui. il a quelque chose à dire à Ali.
1: Non, mais c'est juste pour dire que sur Farid Ali, voilà. Donc Farid Ali, de son vrai nom, Khalifa Ali, né le 9 janvier 1919 à Bounouh, commune mixte de Dar el Mizan en Algérie, et est mort le 19 octobre 1981. Voilà.
0: 45 ans, hein.
1: Voilà. Eh ben.
0: Voilà, Azul Kazoul.
2: Azul Flaouen, Radio Ondan, Azul Flaouen, Aïm Sibelizen. Avant de commencer déjà à Azir, Nahouria, d'après ce que vous avez dit, il a perdu quelqu'un.
0: Oui. Jamila.
2: Jamila l'animatrice, Jamila
0: et Gharan. Voilà.
2: Ah, Jamila, Bouguine Gharan.
0: Voilà.
2: Inch'Allah, vous n'avez dit John Barak Mnig Moussan Glapamine.
0: C'est un frère.
2: Un frère?
0: Oui.
2: Ah, Inch'Allah, vous n'avez dit John Baraka.
0: Voilà. Inch'Allah.
2: Bah, je ne suis pas sûr si c'est de la radio. Là où on a eu, mais l'ex-moi, c'est
0: l'arme. Non, je pense qu'elle est ici, mais bon, c'est possible qu'elle soit partie, hein, c'est possible.
2: Ah ouais, mais l'ex-moi, c'est sûr, ça
0: va.
2: Donc, quand on est né, oui, c'est sûr, mais l'ex-moi, il la radio, ça a zin, comme ça.
0: Voilà.
2: Inch'Allah, on a eu des gens, le baraka. Jamila, Bouni, Gharan. D'ailleurs, Sahara, il a fait l'université, Jamila.
0: Elle a fait l'université, effectivement.
2: Exactement, il a fait Bouguine Gharan, Taddassan, Sliman Azim. Hassan Inad, comment il s'appelle, Khali Ali, originaire d'où, comment il s'appelle
1: Farid Ali.
2: Farid Ali.
1: Oui.
2: Comme par hasard, ça y est, on s'est dit, ça fait 8 mois en arrière. Il m'a très jeune, Farid Darni, il s'est mis Farid Ali.
1: Ah oui.
2: Ce m'a pas ce qu'on a salé. Nous sommes Farid, nous sommes
1: Farid
2: Ali.
1: Farid Ali, voilà.
2: Et j'ai remarqué quelque chose. Il y a deux chanteurs, ils ont fait la reprise de cette chanson. Moussini Sinid. Jamala Allah m'a tablou Nes. Arnoui Yassin Farid Ali, le chanteur qui a. Par contre, la musique, ne m'a haché. C'est un gars de Tiaret.
1: Ouais.
2: Il ne m'a pas les musiques et les chanteurs kabyles. C'est un compositeur, les paroles Farid Ali, il a décidé de composer. C'est tout ce qu'on peut dire Farid Ali.
1: Voilà.
2: Mais là, le 8 mai 45, bah, je ne connais personne, je ne connais personne, même quand je suis marat.
1: Non.
2: Mais de chance, le 8 mai 45, franchement, même de la couleur, ça va, on a fait un chétaillé.
1: Eh oui.
2: Oh, ça va, on a fait un chétaillé. Allemand, il y avait Steve Kharrat également.
1: Oui.
2: Arthur, il y a une plaque qui a les gorges de Kharrat, les gorges de Nishab. Il y a une plaque qui a des Romains, le 8 mai 1945. Il y a qu'ils ont. Il y a eu des Mgarna. En venant de Béjaïa, en partant à Kharata, avant d'arriver à Denini à 3-4
1: km.
2: Oui. Donc, lui, mais le 8 mai 45, ils se sont concentrés bzaf la guerre 54-62.
0: C'est ça le problème, c'est qu'on se rendra carrément sur toute l'histoire de l'Algérie.
2: Ah mais
0: là, on se rendra carrément sur l'histoire de l'Algérie.
2: Ah non, l'histoire de l'Algérie, d'ailleurs, je fais ramené, Wakil Adam Salil Hajj, avec l'histoire d'Algérie, c'est bien avec. الفتوحات الإسلامية عاصمة
0: الأمريكية من
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1: Ouais.
2: Macné l'Algérie, c'est bien, allez, au, pour ne pas dire.
0: Au 7e siècle,
1: 62.
2: Ah, mais
0: non, au 7e siècle.
2: Voilà. Voilà. Donc, en 1949.
0: Voilà.
2: Donc, on se met à la
1: Oui, mais enfin, à travers de l'internet, tout ça, on arrive à avoir quand même.
2: Ah oui, oui, oui. Voilà. Oui. Là, nous, on écrit que c'est un tarif, bien sûr.
0: Voilà. Ah non, mais il y a des historiens. Y a,
1: oui, oui, oui.
0: Seulement, ouais, seulement on parle de l'école algérienne qui n'a pas fait son travail, quoi.
1: Oui, non, mais je veux dire, cela. De toute façon, il n'a pas de forte des vannes. C'est obligé.
2: Bien sûr.
1: Obligé.
0: Alors, t'as vu les royaumes enfouis, Nizignia, Razel, Razel, c'est un peu ce français.
1: Voilà.
0: Alors,
1: bah, voilà. Voilà.
2: Deux oreilles, deux yeux. Vous laissez de chasse.
1: Non, c'est vrai. Non.
2: Donc, c'est ça. Dernier, bah, normalement, extérieur, mais c'est une assez rahmar bien, Doukali.
1: Ah oui.
2: Chanteur marocain.
1: Oui, chanteur marocain. Doukali, oui.
2: Abdelwahab Doukali, il est mort à l'âge de 85 ans, je crois, c'était hier. Ils ont perdu Marad Djalal à l'âge de 43 ans.
1: Oh
2: le concert ici, il a été mort la semaine passée. Inch'Allah, il a été mort à l'âge de 43 ans. ان كيس عبد الله المكسي اللي بلعب
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1: Ouais.
2: Quand dit ça dans l'armée, c'était Rasselma Bedou. Vous avez dit que c'est un Bedou. On dit là la 9e brigade blindée, la 8e brigade blindée, la 10e brigade blindée.
1: Oh là là.
2: Ah ouais, j'étais dans le 7e bataillon char de combat.
0: Oh oh, ouais. C'est un vrai combattant, toi.
2: notre chef bataillon, c'était le cousin de Chadli Ben Jdid.
0: C'est un nom.
2: Il s'appelle Laïd Ben Jdid. C'était son cousin, Baden Sangerouh, Yoral Diwun Nibgaïs Yibarbachen, Baden Sailin natif de Bijayaville, Melaslis Yibarbachen, Ben Yahya Mohamed Salah. D'ailleurs, il fait la retraite colonel. Je l'ai vu la dernière fois. Il n'est pas en retraite. Vous aurez fait Gaïs. Il y a des cheveux filés.
0: Oh, bah alors tiens.
2: Ah, ouais, je fais filer parce que quelque part j'étais. Qui normalement de l'armée. Normalement, je suis un HDT. De trou. On bat Asmealman. J'ai fait de la soudure. Ragné de la soudure. On bat Asmealman. Asmealman, je fais de la calligraphie. Ragné les bureaux. سي بور سا مي اون دينير يعني ساي الشهاده لله بن يحيى غيا او 1985 كي نايد يون ووال شاد شفوف لا سال ما دس مرمسه شفي غير هضر اهضر الفرونسي ميو كي لي فرونسي داير صح طابور صح العالمي سنقار نكوني ما راه غدي هضر اغ دينير سا ووال ستروميس لو ديرني مون يهضر يفيد الصهر في اخي فهمتو
0: فوالا D'accord.
2: Bon, bah, je fais une édition au Wawel à Saint-Ora 85 en 2025 et à date dans l'émission les 12 coups de midi à Wawel. Je vous tire chapeau à mon commandant. À l'époque, il était commandant. Ad hoc. Le mot ad hoc. Nas de Choussa, à l'époque, Nas de Choussa, une aide qui veut dire qui convient. Et bien, ils l'ont posé la question. Dans les 12 coups de midi, personne, même dans le plateau, personne n'a trouvé la réponse, y compris l'animateur. Wow. Donc, la valeur de M. Benihia, 140 mlih. Et vous voyez, c'est vrai.
1: Eh oui.
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0: Non, mais ça va bien dire que c'est vrai que Ranatas, et puis. Moi, j'étais à l'armée avec un petit jeune, Tony Médnadalf, l'armée, il connaissait le dictionnaire par cœur. Je te garantis, tu lui donnais un mot, il est comme toi.
2: Eh ben, je vais. Ah, Wunder, nous, ça y est, il est là, il est là, il est là, il est là, il est là, il est là, il est là, il est là, il est là, il est là, ça fait pas longtemps, il est là, il est là, à table, c'est un âge. Lounis, mon fils, il pose la question. Il n'est papa, jadis tu fais quoi? Tu as dit, mais ce n'est pas. Chut! Mais ce n'est pas jadis, ce n'est pas jadis. Nassus, parce qu'il est dit, non, il est très important. Il est dit, maman, il y a encore un autre mot, la guerre. Je te tire chapeau, mon fils. Je te tire chapeau. Jadis, la guerre. كون ميون صحفاض غرا باسك صغري ما صغري واذا كون زرارا جاديس كي بدير على ليبوك تي في كوا
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3: Je dis, jadis, ça veut dire avant.
2: Non, mais c'est qui a dit le premier?
3: C'est Lounis, ouais.
2: Bah, moi, je le connais. Moi, je le connais, mais...
0: Eh bah, bravo, vous êtes à la bonne école, hein.
1: Voilà.
2: Ah, ouais, ouais, mais franchement, je te tire chapeau. Surtout, Mernayes de Naguerne.
1: Ouais.
2: Ah, là, Neras, t'as assuré. Eh ben, Maïlan, sur Maïlan, il y a un autre. Ah, on va faire. À condition, Monsieur Guillaume, le Hadja Darnier, va en déflifler la télévision.
1: Oui.
2: Les poteaux carrés, vous vous souvenez?
0: Oui. 1976. Voilà.
2: Les poteaux carrés, l'histoire des poteaux carrés. Bon, j'ai eu. Sliras d'ailleurs, les poteaux carrés. Et Léninek, s'il y avait des poteaux ronds, peut-être lequel le ballon de chien.
0: Ben oui, c'est ça le problème à l'époque, en 76.
2: Exactement, ouais.
0: La finale.
1: Saint-Étienne.
0: Ouais. Voilà. Ouais. J'étais à l'armée à ce moment-là.
2: Ah oui.
0: J'ai parié une caisse de bière, comme quoi wow. Saint-Étienne allait gagner. Et bien, à cause des poteaux carrés, j'ai perdu.
1: Voilà. Oui. Ils auraient été ronds, et ben
0: j'aurais gagné. Et oui. Ben, j'étais obligé de payer une caisse de billets. Les
2: mecs sont en train d'étudier avec, avec l'intelligence artificielle, ils vont faire des essais, ils vont avoir les informations dans des essais que le ballon a dit que je n'ai pas de chimère. Parce qu'il a raté Wakela trois fois qu'ils ont tapé dans
0: les poteaux, oui, c'est ça.
2: Les poteaux carrés, Wakela trois fois, ils ont perdu 1-0 après. Mais, à titre d'information, c'est le premier club en France qui a disputé une finale de la Coupe d'Europe.
1: Ah oui,
0: c'était le premier.
2: Wakela, même, mais il a corrigé, mais il a enlevé Tara. Wakela, c'est le club en championnat le plus titré.
0: Je crois que Soleil a été rattrapé. Il me semble que Soleil a été rattrapé par Lyon.
2: Par le PSG.
0: Ouais, par Lyon.
2: Lyon, ils étaient sept fois. Ouais. C'était les années 2000.
0: Ah, d'accord.
2: Balek, le PSG, tout là.
0: En tout cas, on va les féliciter. Ils ont quand même gagné 5-0. Ouais.
2: Qui?
0: Saint-Étienne.
2: Ah oui, donc ils vont accéder, non?
0: Non, parce que Bastia n'a pas pu battre Smith. Voilà. Donc ils vont jouer les barrages.
2: Ah oui, donc les barrages, d'accord. Charles le mob. Même le mob d'Aquilan, ils laissent le mob de BJS, un mauvais résultat. Ils ont fait 0-0, donc on aura le play-off.
0: Oui. Eh bien, eux.
2: On félicite la GSA à Zogan, à Sanolind, en deuxième division. C'est des Aïch Touli dans la troisième division.
0: Erkbo.
2: أقبون إذا با أقبون وقعد دهدراس بليسير أتاس الغشير
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2: ها مدني تشورج والله رغض إن كي شوي زن سيبورتر لا جيسكا مي أفي دينير جاسم سكو جي دي La GSK a fait tout pour que Akbou ne participera pas à la, au championnat, la, aux compétences africaines.
0: Ah bon?
2: Ah ouais, ouais, ouais. Eh bien, au lieu d'une kinizore à l'avance, voilà, j'ai même, comment ça s'appelle, j'ai même des traces dans les commentaires. Al-Mablik GSK a tsassar douaran tizi ouzo. Au lieu que dans le match, Akbou gagne un match nul. Le Qatar Akbou, il a perdu GSK, il a perdu à domicile contre Sawara, Béchar. Mm-hmm. Il a perdu. Donc, Sawara, oui, deux points d'avance et Akbou. Il a encore le match nul. Donc, c'est fini d'Akbou. Pour aller, si je vous dis, l'MCO se dépasse. Comment ça s'appelle? Tu dépasses Akbou, Akbou Soura, t'as l'as khassar Akbou le jeudi waqila nir aywak, khassar le vendredi waqila, khassar contre le CRB Givgayes. Donc il participera ni GSK, ni Akbou, ils vont pas participer à les compétitions africaines.
0: Voilà, c'est une guerre fracticide.
1: Voilà.
0: Hein?
1: Voilà.
2: Et c'est à cause de la GSK même. L'animateur, l'ex-animateur de la télévision berbère, Lounis Tomzir, il n'a eu qu'un mkarf, qu'un match au Kbo, en moi, la GSK, il a tout perdu cette année. La Coupe d'Algérie, championnat, le podium. La moindre des choses, le Kanta, on dit, mec. Et pourtant, il est indien, Bachad Smithir, le Rachir, c'est grâce au Kbo, Bach, la GSK, il a eu sa deuxième place. تغلب سيربي بالكور جايس 1-0 تكسس لا بلاص لا جي اس كا مي سيربي سي غراسي وقبو مي مالور شوي زان فان دو لا جي اس كا فيف لا جي اس كا جوسكا لا فان وتهضر غير في لا جي اس كا بوسا هضرات ولا كيتسي تغوفرني ناس بوسا ايزون في تو بور كاسي لي لون داكبو
0: سي دوماج كون اريف لا Eh oui, et Mskin Chérif Mellal, il est toujours en tôle.
2: Voilà. Alhamdoulilah, wa lakid difran, wa qila ils ont relâché quelques-uns.
0: Quelques-uns, oui, effectivement, ouais, dont Mera Mohnesh.
2: Ah oui, tina taqsrif, tina daglan.
0: Daglan, non, exactement. Il y a Abdeslam aussi qui est Betsoufron, il y a Hussein Azem. Il y en a quelques-uns. Il y a Shubeboum Aït.
1: Il
0: a perdu combien de kilos? Il a perdu, je crois, quelque chose comme 30 kilos.
1: Waouh!
0: Ah oui!
2: Je me souviens plus son nom, mais c'était. Ah ouais, non, mais là, Zahanard, parce qu'il y a un témoignage, la râle, nous connaissons.
0: Non, même si tu as dit que tu as dit que tu as dit que l'histoire, je ne sais pas si tu as
1: dit que tu as dit en 45 lire, presque.
0: Oui, tu étais là,
1: presque.
0: Tu as monté le bouton, toi.
1: Voilà.
2: La dame, je suis
1: mêlée. Non, même pas. Le râle en 45.
2: Oh, c'est 45. Mais l'autre, ça est à 81 ans.
1: Non.
2: Oh, c'est l'autre, 45.
0: Mazal, l'homme, c'est un allié.
2: Le cours de l'Ulguerre en 45 ou l'Ulguerre en 64-62.
0: Un qui est l'Ulguerre.
1: C'est assez, c'est
2: un chevet. Comment il s'appelle? Oui, je fais même la date, le dimanche, le 20 avril 1980, je fais le collège. شفير دو سيتي واه كان قراق الكوليج سيتي الكوليج با وين شفيغاس داك شفون طمزير با 88 شفيغاس 88 شفيغاس 2001 شفيغاس مليح.
0: Tu sais, et c'est l'orge da lakhla fa tu vois menik tsnaghrou men tmzin tour
2: Ah oui.
0: Je pense
2: donc
0: que oui.
2: Donc, hein. La santé.
1: Ah, bien bah, sûr, oui. Elle a beaucoup de fibres aussi, le
2: ah, tmzin. D'accord.
1: Ah oui, c'est plein de fibres.
2: Ah, d'accord.
1: Alors, le tmzin, c'est plein de fibres, succion. C'est très bon pour l'estomac.
2: Surtout, le tmzin.
1: Des fulfils. Ah, halil.
2: Des
1: fulfils.
0: Où est-ce qu'il y a?
1: Ah, bah oui.
0: Oui, oui, oui.
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1: Oui, oui, mais c'est très, très bon.
2: Ah, bah, on va laisser papa Tater Mohamed Harouz, il va donner
1: oui, quelques informations. Oui, oui, il va appeler, je pense.
2: Parce qu'il est mieux placé par rapport à nous.
0: Taka.
2: Par rapport à moi.
0: Taka, tu peux nous trouver une chanson qui est Ajven?
2: La chanson est Ajven. Mais oui. Tu fais un petit, le groupe Issoufa.
0: Issoufa.
2: Issoufa, comment il s'appelle, Assafoum Issoufa.
0: D'accord.
2: Issoufa, la chanson, c'est le plus rien. Atsayaf Mgart, Chvadi Lomzer. Tu verras un Atsafig Mek North Zare. Oui, voilà, tu verras un Atsafig Mek North Zare. Mais il a dit, c'est Zaran, il est Karas Dissir. Afay Noul Fad, Way Nour Nelir. Nelazi Dunis, Mek Nour Nelir. Ou la Tsimagri, oui, Nour Nelir.
0: Ah, super. Mais le titre, c'est quoi?
2: 90.
0: Ah,
2: c'est un groupe moderne.
0: Ouais, ouais.
2: Dommage, ils ont arrêté Zarega Rachoura.
0: On va essayer de trouver ça.
2: Un succès, ils ont arrêté.
0: Tant merci.
2: Le titre de l'album, l'album Hyoud Hyoud. La chanson, c'est la deuxième et la troisième.
0: هناك
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0: ميرسي je crois que maintenant on va passer à une dédicace.
1: Bah oui,
0: de Nordine.
1: On va dire un mot. Donc Nordine, c'est pour tout le foyer. On lui avait choisi Mouloudji, Marcel Mouloudji. Donc Marcel Mouloudji, né le 16 septembre 1922.
0: On en appelle
1: à Paris et mort le 14 juin 1974 à 71 ans.
0: Voilà,
1: à Neuilly.
0: À Neuilly. Tadassana Sarkozy.
1: Ouais, ouais, ouais.
0: Allez, on a un appel.
1: Voilà.
0: Après ?
1: Ouais. Eh ben, bon. Passe alors la chanson.
0: Allez, on va écouter donc Mouloudji, le déserteur.
1: Déserteur. Voilà.
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0: et qu'ils pourront tirer.
1: Leclerc, bonjour.
2: Voilà, donc, on arrive... Voilà, on vient d'écouter Mouloudji, surtout quand il avait dit « la guerre, c'est une bêtise », ben, on adhère.
3: On adhère.
2: Ouais, c'est actuel, franchement, c'est actuel. Voilà.
4: Ben, voilà, donc, en tout cas, donc, je crois merci qu'on a, à Nordine, tu nous as fait
2: découvrir
4: Mouloudji. Enfin, pas découvrir, mais bah, retrouver
2: Mouloudji.
4: Puisque ça, c'est l'idée d'Ali de dimanche dernier. Hein.
2: Voilà. Donc, on va prendre l'appel. Je crois qu'on a un appel. Ah, ça y est, il est parti, Slimane.
4: En tout cas, Taka il a lancé un appel aux auditeurs et auditrices qui ont l'habitude de nous appeler. Ouais. C'est vrai que ça serait bien qu'ils nous appellent en direct, puisque Taka, il est ravi d'entendre leur voix de
2: bien
4: nouveau.
2: Bien sûr, bah oui, oui. Amar nous a abandonnés. il peut nous rappeler, ben bah voilà.
4: Il y a un appel.
2: Avant de... ouais.
4: Allô.
2: Allô.
4: Allô.
2: Allô.
4: On est là.
2: Coucou. Eh ben, tant pis, eh ben, il rappellera.
4: C'est pas méchant. Oui. Eh bien, on va aller au groupe Issoufa. Taka, j'ai pas trouvé vraiment la chanson que tu as. Peut-être le titre n'est pas bon. J'ai trouvé qu'une seule chanson qui me paraît peut-être pas mal aussi. Arrive.
2: Moi, très franchement, je connais pas.
4: Moi non plus, je connais pas. Donc, on va s'écouter donc le Arrive du groupe Issoufa.
2: Là, on aurait des souvenirs. Donc, Arrive.
4: Ah oui, finalement. Donc,
2: c'est des Arrives.
4: Arrive d'avoir un énorme.
2: Voilà. Hein? Bah, oui.
4: Allez, on écoute.

0: Voilà.
1: Voilà.
2: Bon, Taka, tu vas nous le dire si c'est bien ce groupe, parce que honnêtement, j'aurais bien aimé passer ta chanson. Envoie-moi la part comment on appelle ça ?
1: Il y a le téléphone.
2: Oui, ben on va le prendre tout
1: voilà.
2: De suite.
1: Voilà. Allez. Allô.
3: Je n'aimais. C'est la voix de Paris.
1: Michel Seller, ça va ?
2: Ah !
3: Il ressort le hal à Paris. Hein.
1: Ah, Madagui, kiff.
3: Aïe. Kiff,
1: Ah oui. Madagui, la pluie, le brouillard.
2: La totale.
1: Ferouis, Berouis. Il commande des arrières-pistes.
3: Au niveau mondial.
1: Voilà.
2: Enfin, comment vas-tu, Mohand?
3: Oui, avec les ponts du mois de mai, quand même, on est un peu allégé. Hein.
2: Ah oui?
3: Ah oui.
2: Donc, quand tous les mois sont comme le mois de mai, c'est formidable pour les ouvriers. Hein.
3: Ah oui, t'as dedans. Hein.
2: Attends, tu te rends compte?
3: Attention, tu feras un retard physique. Les prolongations.
2: Bonjour, oui. Comme ça, on peut y aller. Hein.
1: Ouais.
3: Ah oui. Ah oui.
2: Avec les longs week-ends, c'est plus des week-ends, c'est des viaducs.
3: Ah, c'est pareil. Hein?
1: C'est plus des ponts, c'est des viaducs.
2: Eh oui. Qu'est-ce que tu veux?
3: Oui.
2: Alors, la chauffage, c'est un.
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3: Oui, aussi, il y a un général de Hamayan aussi, l'intervenant qui est au Rekha, notamment. Taka. Oui, il y a un général, à un moment donné, à partir des années 2000, à Khatar, il y a eu une technique qui est de BRTV. À ce moment-là, BRTV de Fidar Nisvizi, qui est ça. Voilà. Ah oui, ça, on a un groupe, bravo, je vous demande, voici les Ardennes, voici le Nord, c'est l'Alsace, ou l'Inde, on a formé un groupe, le groupe des amis de Rabah. Enfin, le para ou le coup d'un Syrie. Alors, c'est un cas d'inertie, parce que quand même, au niveau du sport, mais au niveau de la chanson, mais au niveau de l'information,
2: Pas de nouvelles, comme dirait l'autre, pas de nouvelles bonnes nouvelles. Non, on a des nouvelles qui durent.
3: Si c'est pour ton bonne santé, c'est l'essentiel.
2: Voilà. Tu sais, on est des bénévoles, il n'y a rien à des staffs, c'est tout.
3: Oui.
2: Écoute, on lui souhaite qu'il réagisse, qu'il vienne. On lui lance des appels tous les dimanches. Tout le monde a dit, il n'y a pas de problème. Et qu'elle s'y est, il y a encore pas mal de chaises.
1: Non, même voilà. Sa place. Sa place.

0: Puis, après ce qui s'est suivi, elle a utilisé tous les moyens français, imagine, avec la complicité de la police et aussi avec l'aval du Parti communiste français. Hein. Le Parti communiste français, il avait toléré ça. Il n'avait rien, il n'avait pas condamné le massacre du 8 mai 47. Qu'est-ce qui va se passer? Le mouvement, les partisans du mouvement indépendantiste algérien, eh ben, n'est-ce ne feront que français, eh ben, il a le mouvement indépendantiste, il s'est radicalisé. Et on va voir du côté de Saint-Villiers, du côté Tixier, un dernier Nerkling, on va voir les premiers maquis se former, notamment Mohsed Mazouzi, qui va être dans le gouvernement de Boudaïne de Boumdiane après. Il est très connu, il va y avoir Mohamed Zerwali, il va y avoir Krim Belkassem, il va y avoir Mohtoui, où il y a des guides de l'Aïn, et donc, le 1er novembre 54, l'origine, c'est le 8 mai 47.
1: Oui, bien sûr.
0: C'est le 8 mai 47. Il a commencé, il commence, c'est là, la guerre, pardon, le moment de l'indépendance. À soutenir l'indépendance algérienne. Donc, Imarnis commence ça à partir du 8 mai 45. D'ailleurs, même les réformes, soi-disant, une réforme 38, mais ce qu'on appelle une réforme, le vote à la Nigelaine. C'est une réforme trafiquée de toutes pièces. En 54,
1: oui, enfin, de toute façon, c'est d'un coup d'innant. Le 8 mai, c'est la continuité de Mukrani, la révolte de Mukrani.
0: Oui, c'est le début de 54.
1: Voilà. Et après le 8 mai, ben, c'est le il a donné naissance à 54. À la révolution.
2: Et une continuité, c'est l'histoire de toute façon.
1: Voilà, c'est une continuité.
0: Et vrai, réagir, répondre, et je dirais même, je vais y aller au-delà, le pouvoir algérien, l'histoire d'Algérie a été écrite, elle a été écrite avec une gomme. Même un Kouning, un comité d'historiens qui a un consensus pour écrire la vérité histoire d'Algérie. Acceptable à qu'est-ce qui va se passer en 62? Le pouvoir, évidemment, l'histoire, il avait écrit à sa sauce. Le slogan 62, c'est bien d'évoquer ça, c'est important. Ça rejoint Aïna Kendinab Sali en 49, le mémorandum de Nixigar à l'ONU. Qu'est-ce qu'il va dire, Aïna? Inès, nous sommes des Arabes, 9 millions d'Arabes. C'est le programme, j'aimerais dire, du projet de la société algérienne.
2: Elle est sur place.
0: Voilà.
2: Indéboulonnable.
0: Voilà.
2: T'as merci, Mohamed.
0: À dîner, c'est une métier où il y a des guides fournés, gâtés. L'amnistie, si je puis me permettre d'appeler un site, c'est Choukien, Chirik Bellet, et les informations, il est vraiment très, très malade.
2: Ah bon?
0: Il est dans un état déplorable. Et oui, il y a des nids de forêt et des fournés, il ne faut pas oublier l'énergie de forêt définitivement. On aura endossé une autre affaire. Les chefs d'inculpation, ils sont libérés, ils ont purgé. C'est toujours. Le peuple n'est toujours pas libéré. Voilà.
1: Espérons à Mohamed Aknes Kharz Kabaylit, Inch'Allah, Koul Shedda, Tabaïd Saloui.
0: Oui, de ça, mais quand tu as affaire à un pouvoir indéboulonnable, mais tu es inissé, non?
1: Oui, mais oui, bon, oui, enfin, oui. Il faut toujours avoir espoir que, oui. que tout problème trouve solution.
2: Et l'espoir, c'est vivre.
0: Dans une manif, eh ben, les libertés les plus chères sont celles que le peuple arrache et non celles qu'on lui donne. Si le Lilini c'est un ezel, d'un moment à l'autre, elles peuvent être remises en cause.
2: Tout à fait.
0: Les véritables libertés sont celles que le peuple arrache.
2: Ouais. Et même parmi celles qu'on... Justement, tu vois, Kamel El-Naïtsid qui a été relâchée, puisqu'elle a purgé sa peine. Oui. Le CMA, donc, elle a été arrêtée de nouveau. Donc, le CMA exprime sa reconnaissance pour l'immense élan de soutien envers sa coprésidente à la suite de son interpellation ce matin à l'aéroport d'Alger, à son retour du congrès d'Al-Ghadar. Après avoir été retenue pour interrogatoire par les services de sécurité, elle a pu regagner son domicile. Le CMA déplore ce type de procédure qui vise les militants pacifiques et appelle au respect de l'espace civil qu'en Algérie. Donc, liberté pour tous les détenus d'opinion politique.
0: Oui, c'est monsieur Yid, exactement, qu'est-ce qu'il oui, liberté pour elle et tous les détenus d'opinion. Aïe, Jiraoun, merci de m'avoir donné la parole.
2: Merci, Mohamed.
0: Eh ben, on est toujours à l'écoute. Merci,
2: merci.
0: Merci.
2: On a un titre de préparer ou pas? Non. Alors, on va se reposer un petit peu avec Fellag. On a décidé la semaine dernière de passer de temps en temps en Fellag. Toujours en ayant une pensée de prompt rétablissement envers notre flag. Aujourd'hui, comme on a parlé d'histoire, on va parler des Grecs, des Phéniciens et des Romains.
1: Ben voilà, hein? Ça rejoint.
2: Ça rejoint. Allez, on écoute flag.
1: C'est avant 45, mais ça rejoint. Voilà.
2: Ça rejoint.
1: Ouais.
3: Plus de la civilisation et de la culture. Dès qu'elles sont arrivées chez nous, elle a sauté la culture et la civilisation. Il y avait la civilisation assyrienne, la Mésopotamie, l'écriture cunéiforme, Nabucodonosor. Et puis il y avait la civilisation égyptienne, les pyramides, les pharaons, la sculpture, l'architecture. Mais surtout, la civilisation grecque. Ils ont inventé l'astronomie, les mathématiques, le théâtre, la démocratie et tout ça. Et chez nous, D'ailleurs, nos ancêtres, ils allaient se mettre sur la frontière berbéro-égyptienne. Ils disaient au pharaon, « Balakadinima ! Attention, votre civilisation, elle rentre chez nous. Nous, on est allergiques. Les pyramides, ça nous rend nerveux. S'il y a un mètre de pyramide qui rentre chez nous, on vous coule. » Les Grecs, le Parlement grec, lorsqu'ils ont lu les rapports d'Hérodote, Homère et différents explorateurs, historiens, géographes qui exploraient toute la Méditerranée, quand ils ont lu le rapport sur le peuple berbère belliqueux et nerveux, le Parlement s'est réuni, ils ont décidé une chose, ils sont allés voir Hercule, ils lui ont dit « Écoute, tu as déjà trop travaillé, tu as fait les 12 travaux et tout ça, tu as mieux à faire. » Ils l'ont emmené dans le détroit de Gibraltar, ils l'ont mis au milieu pour empêcher, en cas de dérive des continents, l'Afrique du Nord de toucher l'Europe. Ceux-là, s'ils nous collent, ils nous coulent. D'ailleurs, comment il s'appelle? Ulysse. Vous connaissez tous l'histoire d'Ulysse. Lorsqu'il est passé avec ses marins, il se bouchait les oreilles pour ne pas entendre le chant des sirènes, le chant magique des sirènes qui essayaient de les attirer dans leur grotte. Eh bien, on vient de découvrir que c'est complètement faux. C'était nos ancêtres, les femmes berbères. Ben oui. Les femmes berbères étaient, pendant 10 ans, elles n'ont pas vu un seul homme. Il n'y avait pas d'homme. Tous les hommes sont partis couler Carthage. Alors les femmes, elles étaient toutes seules. Un jour, elle voit passer en cabotage comme ça, Ulysse et ses marins au bord de la mer, et les femmes, elles étaient là. « Hey, yaaah !» Ça, où des hommes, elles gazent. « Yaaah !»« Hey, yaaah, yaaah, 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Ah, bah, bah, bah, bah, bah, bah. Celle-là, si elle m'attrape, il n'en restera pas pour Pénélope. Hein. Les Phéniciens, comme vous le savez, ils ont inventé le début du capitalisme mondial. Ils installaient des comptoirs, des ports commerciaux et civilisationnels dans toute la Méditerranée. Alors ils venaient sur des galères. Vous connaissez les galères? À peu près comme celles qu'on mène nous ici en France. Sauf que eux, des fois, ils arrivent. Alors ils venaient sur leur galère comme ça, et quand ils rentraient dans les côtes algériennes, ils se mettaient sur les plages avec des cadeaux magnifiques. Salut au peuple d'ici. Nous sommes venus de la Phénicie pour faire des échanges commerciaux et civilisationnels avec vous et nos ancêtres, les Berbères, là-haut, sur les promontoires et les falaises. Qu'est-ce qui c'est? Ah, je pas. Ah, je t'en rappelle, vous avez dit que nanana. Dégage. Foulka, bis de cou. Ça, c'est du berbère classique. Hein. Alors, les Phéniciens, on les a sortis. Les Romains sont venus. Les Romains, on les a rendus fous. Ils sont restés 6 siècles chez nous, ils n'ont pas pu s'implanter. Les Romains, c'était un très grand empire, ils avaient la moitié du monde sur leurs bottes. Ils étaient tous bien organisés, bien armés. Ils avaient des généraux, des proconsuls. Et avant de partir sur la Berbérie, avec ses armes, moléturites et salutantes, ils fonçaient sur la Berbérie. Au tout début, là, quand il y a la plaine, là, vers la Tunisie, tout ça, pas de problème. C'est la plaine, marhababé, bienvenue, tout ça. Mais dès que les hauts plateaux et les montagnes ils montent, il y a l'organigramme des nerfs aussi qui commence à monter. Pendant 45 jours, ils marchent dans l'Algérie d'aujourd'hui, à peu près. 45 jours, personne. C'est le vide, rien. Même pas la photo d'un berbère, rien du tout. Oh, c'est ça les fameux guerriers berbères? Mais c'est des lâches, ça. Mais nos ancêtres, les guerriers berbères, comme ils avaient la même couleur que le sol. D'ailleurs, on a l'impression que c'est le sol qui se continue. Ah, des fois, tu passes à côté d'un rocher, et il te dit, « Ouais, est-ce que tu dis pas salam alaykoum, toi ?» Comme ils ont la même couleur que le sol, des centaines de milliers de guerriers berbères sont tous couchés par terre. C'était le début du camouflage moderne. Et les Romains, l'armée romaine leur marche dessus. Les berbères, pas de problème. Hein. Pour eux, c'est de la kinésithérapie. Hein. Tiens, tiens, ça dit qu'on a route de Nusségul. Et au moment où les Romains s'y attendent le moins, tout d'un coup la terre se met à trembler, les rochers explosent et des centaines de milliers de guerriers berbères foncent sur l'armée romaine. Les Romains étaient très très bien organisés. Ils avaient les chars d'un côté, la cavalerie de l'autre, les officiers avec les cartes et tout. Les guerriers berbères, l'anarchie totale. En avant, à l'attaque. Ils parlaient déjà français avant les Français. J'ai rien compris. Ils leur foncent dessus. Les Romains étaient super bien armés. Les guerriers berbères, que des armes écologiques. Et ils mangeaient du benjoin, l'hendif, et ils pétaient sur les Romains. C'était les premières armes bactériologiques. Les berbères ne se gênaient pas, ils allaient à la chimie, carrément. Les Romains étaient tombés comme des mouches. Et en plus de ça, ils faisaient couler des hectolitres d'huile kabyle sur les routes, et les Romains étaient là, ils n'avaient plus avancé. Alors des fois, il y a un grand guerrier romain comme ça, immense, qui se bat contre un guerrier berbère. Le guerrier berbère, il est tellement maigre, 17 kilos à l'ombre. Alors il est là, juste la peau, le système nerveux et les os. Le Romain, pendant 20 minutes, tellement il est maigre, il le frappe, il n'arrive pas à le toucher. Et le guerrier berbère en face, vas-y, ouais, vas-y. Et hop, raté. À un moment donné, le guerrier romain, il ne voit plus le berbère. Oh, mais c'est de la magie, il a disparu. Où est-il? Mais le guerrier berbère, il est collé à l'épée. Et ça lui fait de la ventilation, il fait trop. Et le Romain, quand il remet son épée dans le fourreau, il fait la sieste dedans. Alors des fois, il y a un grand guerrier romain qui se bat contre 3 berbères comme ça. Et tout d'un coup, il y a un autre qui est sur un rocher là-bas et qui est confondu comme un caméléon, juste les petits yeux verts qui regardent. Il voit le mollet du Romain. Un mollet, comme ça, rose, tout rose. À l'époque, en plus, les Romains, ils avaient des jupes, là. Les berbères, pas de problème. Hein. Un carton de Nestlé, et c'est bon. Et il voit le mollet, on dirait un jambon, qui est collé ici. Le berbère, ça fait 5 ans qu'il n'a pas mangé de viande. Et en plus, à l'époque, pas de problème. Hein, nos ancêtres, les berbères, ils mangeaient du cochon, l'œuf, sanglier, les rillettes, saucisson à l'ail fumé, la bière, bonjour, les nouveaux, tout ce qu'il y a. Et oui, puisque les Arabes n'étaient pas encore arrivés. Ben oui. D'ailleurs, des fois, ils mangent entre du cochon comme ça dans la tribu. Il y en a un qui dit « Hey, Sifax, mange encore, il y en a plein !» L'autre, il dit « Ah ouais, j'en peux plus, ça y est !» L'autre, dit « Mange encore, dans 5 siècles, il y a les Arabes qui vont arriver, tu n'en auras plus !» Au moins, tu gardes un souvenir. Alors, le guerrier berbère, il voit le mollet du Romain, et là, il lui prend dessus la trapézie, là. Le guerrier Romain, ta, ta. Et l'autre, il dit « Blabé, je vais arriver jusqu'à l'os !» Ce qui fait que le Romain, toute la journée, il se bat, et il traîne un guerrier berbère derrière lui. Et des fois même, il va en vacances à Rome, il l'emmène, il ne lâche pas. Alors, comme vous le savez, à cette époque-là, toutes les batailles s'arrêtaient au crépuscule, les deux armées se séparent, et la bataille reprenait à l'aube. Alors, les Romains allaient de leur côté vers le campement, dans les tentes, pour se reposer. Ils arrivaient claqués, dégoûtés, le soleil, les mouches, les guerriers berbères. Enfin, ils vont se reposer un peu. Juste au moment où ils s'allongent, il y a les berbères qui arrivent, ils ramènent la marmaille, la smala, les chèvres, les casseroles, ils se mettent sur la colline qui domine le campement des Romains, et toute la nuit... Vladimir, comme vous n'allez pas dormir. C'est de l'attaque psychologique. Et les Romains, toute la nuit, mais qu'est-ce que c'est que ce peuple? Ils mangent pas, ils dorment pas, ils font la guerre, et en plus ils font la fête. Et le lendemain, ils prennent leur barda, ça y est, on s'en va. Alors, les Romains, on les a sortis. Les Vandales sont arrivés, on les a sortis. Les Arabes sont venus, on les... Ils nous ont sortis. Les Arabes, chouenna. Ils nous ont eus. Comme ils ont la même couleur que nous, on les a pas vus venir. Et ils se sont mélangés avec nous jusqu'à maintenant, où on ne sait plus qui c'est eux et qui c'est nous. Les Arabes, le premier message qu'ils nous ont délivré, « Haramna alikum ad-divan wal kushoun » Nous vous interdisons le vin et le kushoun, les rillettes et les sissoussoun, le bâti et les jamboul, et belok le tirbouchoun. Quelques siècles après, les Portugais sont venus, on les a sortis. Les Espagnols sont venus, on les a sortis. Les Anglais, ils allaient venir, ah, ils sont pas venus. Les Turcs sont venus, on les a sortis. Les Français sont venus, on les a sortis. On s'excuse. Vous avez exagéré. Vous avez été gentil un peu, il y a de la place pour tout le monde, pas de problème. Alors, quand on a sorti les Français, on attendait qui c'est qui va venir. Il n'y a personne qui vient. Il n'y a pas un petit colonisateur là pour l'ambiance. Vous nous avez habitués, maintenant vous nous laissez comme des orphelins. Mais on va s'ennuyer, nous. Alors on est resté quelques années entre nous. Ça n'a pas duré très longtemps. Au bout d'un moment, on ne pouvait plus supporter. Na, na, na. Toujours la même chose. Na, na, na. Tu regardes à droite, Mohamed et les moustaches. À gauche, les moustaches. C'est la consanguinité des moustaches. Même les bébés, là, y avait. Eh ben, puisque c'est comme ça, et puis qu'il n'y a personne qui est venu, eh ben, puisque c'est comme ça, on va sortir les Algériens. On va s'auto-sortir. Allez, dégage mes crayons et cavernel, Weldick. La preuve, vous êtes tous là. D'ailleurs, à partir du 4e Maranga, c'est des clandestins. Et moi avec vous. Moi, je suis un clandestin officiel. Comme vous le savez.
2: Voilà, et donc voilà. Une, une pensée pour Flag, et puis, tu vois, c'est un petit peu une leçon d'histoire, hein.
1: Ah bah oui, bien sûr, oui, oui, en rigolant, mais franchement, c'est une leçon d'histoire.
2: C'est une leçon d'histoire, on a ouvert le livre, et on arrive quasiment à la fin, c'est ouais, vrai qu'on ben, les a voilà. tous sortis, mais on est venus.
1: Voilà.
2: Enfin, une autre fois, on va essayer de penser à un autre sketch éventuellement de Flag.
1: Je crois qu'on va dire à Julien de nous passer le téléphone, s'il y a encore.
2: Non, il n'y a personne.
1: Ah, il n'y a personne. Ah, il a,
2: non, il n'y a personne. Il n'y a personne pour le moment. C'était Slimane peut-être qui appelait, non ?
1: C'est ça. Ah oui.
2: C'est ça.
1: Et bien, qui rappelle avant qu'on passe la chanson ? Parce que sinon encore, ça va être difficile.
2: Voilà.
1: Ah, il a entendu, tu vois.
2: Il a entendu. Il a entendu.
1: Voilà. Allô.
0: Allô, allô.
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1: 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C'est pour cette dernière nas. Espérons que Slimane Abdelhaïm trouve la commence une chanson parce que sinon, on verra je dans le masque.
0: Ah, j'ai entendu,
1: voilà,
0: oui.
1: Voilà.
0: C'est juste le moment alors.
1: Voilà. Ça a bien tombé.
2: Et tu as été rapide en plus, hein.
1: Oui.
0: Oui, j'ai été rapide en plus. Oui.
2: Finalement, t'as encore des réflexes à Slimane.
1: Ah, bien sûr, elle a des skiffes. Allez, hop.
0: Oui.
2: Alors, déjà, Denis. Le 8 mai 45.
0: Bon, allez, je veux pas dire plus que les autres. C'est-à-dire le début, les Algériens et Français, et l'Allemagne, 39-45, c'est Français. أذبوه القبائل لجنه كلها عاون ليس عاون الثانخ عاون الثانخ باش نستغر فرنسا أود أبرين أود الديبندانس أود الديبندانس با أبا تمر القبائل أبات الدفنتيانا أبات الدفنتيانا مساكيس روح له كلها الألمان فرنسا باش نفسنا أذيب صنفاء الألمان Et c'était la guerre en 39-45, c'était vraiment, ça chauffait bien. Mais alors, bien sûr, l'indépendance, voilà, et les Algériens. Et j'étais content, bien sûr, voilà. Alors après, bon, France a servi. La semaine, les Mourses Kharatan également, sur le grand drapeau algérien, c'est normal, parce qu'ils étaient contents, merci beaucoup sur l'Allemagne. Et bien, la semaine, France a le grand drapeau algérien, et bien, lorsqu'en France, أشحال من ساكتين غان عاون فرنسا عاون فرنسا دي كل شيء دي فيتنام دي الاندوشين 1945 1918 1918 1918 1918 1918 1918 1918 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
4: 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Il est un mec, mec, c'est vraiment, on vous a dépendance. Vous êtes content? Bien sûr. Ben oui. À la fin du compte, ils nous ont mitraillé. Ils ont mitraillé des peuples. Il y a combien de gens sacrifiés Rohan, Moussa, en France.
2: Ça a toujours été comme ça, Slimane.
4: La récompense en France.
2: C'est toujours comme ça, Slimane. Le peuple subit.
4: C'est des salauds. Et puis voilà.
2: C'est pareil, l'histoire se répète à Slimane.
4: À chaque fois, ça répète toujours.
2: Elle se répète, c'est ça. La même histoire, la même chose. Il va te demander l'impossible.
4: Oui, c'est ça, l'impossible.
2: Voilà, c'est ça.
4: C'est pas normal.
2: Mais les Phéniciens, les Romains, les Turcs, les Kada. Mais on a retenu quoi? On a retenu Hacha France.
4: Voilà.
2: Et les autres, ils ont retenu le battle?
4: Tu vois, on retient, il nous ressemble. C'est vrai, c'est vrai. Il a raison, il dit la vérité. Bien sûr, c'est un sociologue.
2: Enfin.
4: C'est comme ça, c'est légal, c'est toujours comme ça.
1: Oui, il n'y a pas de guerre propre de toute façon.
2: Ça n'existe pas, ça n'existe pas. C'est toi qui vas payer les pots cassés, c'est trop tard.
4: Oui, c'est vrai. Il vaut mieux construire ensemble quelque chose de nouveau plutôt que de rabâcher. Il faut, ça c'est sûr.
2: C'est ça l'histoire, justement.
1: Voilà, bien sûr, mais quand l'histoire de Smurtno n'existe que depuis le 7e siècle, elle n'existe pas.
2: Oui, mais l'histoire, il ne faut pas l'oublier, mais il faut écrire de nouvelles pages. Tout à fait, exactement. Il faut écrire de nouvelles pages, de toute façon.
4: Oui, c'est vrai. C'est comme ça.
2: Et puis je crois qu'il faut laisser quand même les gens intelligents, les historiens qui peuvent faire des recherches. Mais pour qu'un historien puisse faire des recherches, il faut qu'on ouvre tous les secrets, tout ce qu'il y a dans les coffres, pour qu'on puisse trouver quelque chose. Mais il y a des choses que les gouvernements les gouvernements aussi bien français qu'algériens qu'américains, ils cachent à la population. Voilà. Ils ne veulent pas qu'on sache ce qui s'est réellement passé.
4: Voilà, c'est vrai. Et tant qu'il y a ça, la preuve, regardez, les Algériens, les Ouagas, les Roumains, etc.
2: Il y avait une époque où il y avait le colonialisme qui battait son plein. C'était les rois du colonialisme, c'était les Anglais, les Espagnols, les Portugais et les Français. C'était eux les champions du colonialisme. Là, tu vois, là, bon, à un moment donné, l'ONU a décidé de rendre la liberté aux colonies. Eh ben, ils ont commencé à le faire, mais il y en a qui ont payé le prix cher. Et il y en a qui continuent de payer encore quand tu vois l'Afrique noire dans quel état ils vivent actuellement. La prochaine fois, on passera l'histoire, justement, à Christina Flag. Ils nous ont donné l'indépendance, mais ils ne nous ont pas donné le mode d'emploi.
4: Voilà,
2: Slimane. Merci pour ton appel. Tu veux une chanson? Remarque, la prochaine, c'est pour toi, tiens.
1: Voilà.
4: D'accord.
2: Hein?
1: Racine Kouli, c'est Dertar, mais elle sera pour toi.
4: Eh ben, c'est bon.
2: Alors, j'écoute.
4: Voilà.
1: Merci, Slimane. À la prochaine.
4: Allez, merci. Voilà.
2: Allez, il est 19h43.
4: Ah oui, merci,
2: ici.
4: Au revoir.
2: Allez, on va écouter Chérifa. Eh bien, sinon, marhaba yeswen. Donc, voilà. On va s'écouter ça.
1: Naya, c'est Slimane, marhaba yeswen.
2: Voilà, eh ben, c'est parti.
1: Voilà.

0: Et voilà, donc c'était Chelefa Marhaba Issouel-Neba. Et cette chanson, tiens, je vais la dédicacer à Léa et Imed qui se sont mariés hier. Voilà, on leur souhaite beaucoup de bonheur.
1: Voilà, et bien donc, c'est Chelefa Marhaba Issouel, qu'on a signé à Yougada, qui dit ça, c'est Marhaba Issouel, radio à Yin, Mblakounoui, ou Tsiliara, Naos Chvehara.
0: Voilà, oui.
1: Ces émissions.
0: Exactement.
1: Voilà, c'est Néné Marhaba Issouel. Voilà.
0: Bon, mais alors, Akhiran.
1: D'accord.
0: Voilà, mais alors, une dizaine de minutes. On va continuer en musique. Non, tu veux dire quelque chose
1: hein? Ah non. Non, on va continuer en musique.
0: On va continuer en musique. Ouais, eh bien, écoutons. Ouais. Je sais que Ismaïs Takaï très bien. Haoulan Ait Menglet. Voilà. Nous avons aimé cette chanson. Écoute,
1: elle est d'actualité.
0: Allez, on écoute. Ait Menglet, pour tous les fans d'Ait Menglet. C'est parti.

0: Et voilà, et une sled est une guillette, qu'on est dans l'arabe, et qu'il a un peu de l'eau, un moment, un mousfarak.
1: Un est dans l'arabe?
0: Voilà. Et un peu de l'eau.
1: Et un peu de l'eau, un mousfarak.
0: 54.
1: Tu vois, on ne se laisse pas d'écouter une guillette quand même.
0: On s'en lasse pas, bien sûr. Donc on se réjouit
1: donc pour la libération de certains prisonniers d'opinion.
0: Voilà,
1: oui. On est ravis aussi de bien sûr de quelques avancées, puisqu'on va dire il y a quelques avancées à propos du 8 mai 45, ici en France, la reconnaissance.
0: Voilà.
1: Puisqu'il y a eu un représentant français qui est allé, un vice-ministre des armées. Donc, qui est allé en Algérie. Et si on salue aussi l'initiative de notre maire de Saint-Étienne, Régis Joannicot, qui a donc commémoré l'autre 8 mai 45. Donc tout ça, c'est très important en ce qui nous concerne. On félicite parce qu'il n'y a pas beaucoup de maires qui auraient osé prendre cette initiative.
0: Ouais.
1: Donc en tout cas, merci à qui?
0: Merci au maire de Saint-Étienne de prendre cette initiative.
1: Voilà. D'avoir pris cette initiative. Et puis, merci à ceux qui écrivent les trucs, parce que cette place, Benchir, je ne la connaissais pas.
0: Moi aussi.
1: Merci en tout cas.
0: C'est vers le Crédroc.
1: Voilà, vers le Crédroc.
0: Ouais, je vois à peu près la petite place. Il y a des escaliers qui viennent
1: de la
0: place. Voilà. Avant, un peu plus bas, il y avait un bureau tabac. Je crois, après, on rejoint la rue Royer.
1: Eh ben voilà, t'es vraiment l'historien.
0: Je pense que c'est cette petite place qu'on appelle...
1: C'est possible.
0: Voilà.
1: Voilà, et puis je vous rappelle quand même une petite information. Ça, apparemment, les places, elles se vendent rapidement. Donc c'est Génération Tilouin, repas solidaire, le samedi 13 juin 2026, à la salle des fêtes Les Échenaux, à Rochetaillé. C'est pas loin, c'est 303 rue de Zéchenot, 42100 Saint-Étienne. C'est de 19h à 23h. Donc, ensemble pour partager, ensemble pour aider. C'est un couscous, tarif 15€. Et puis pour les adolescents 10-17 ans, c'est 10€. Et bien sûr, les places sont limitées. Téléphone, si vous souhaitez vous appeler, c'est le 06 15 17 11 71, et sinon c'est le 06 46 29 13 69 pour tout réserver. En ce qui nous concerne, donc Ali ou Tlouqtel Mfalak, eh bien, voilà. Je n'ai plus rien à ajouter. Il nous reste justement à vous saluer. Bonne semaine qui nous attend, parce qu'il y a une bonne semaine qui nous attend, j'espère.
0: Oui, ben,
1: j'espère qu'il fera toujours aussi beau, parce que là, on commence à en avoir marre, non ?
0: Ça fait
1: 2-3
0: jours.
1: Là,
0: le jardin, il dort.
1: Il
0: faut le laisser dormir, là, le jardin.
1: Voilà. Alors, on vous souhaite de passer donc une très belle semaine, et puis bonne nuit. Tout ce qu'elle a à dire, le générique.

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2: Bonjour les filles, bonjour les garçons, bienvenue sur le Funk Anthology. Vous écoutez DJ Vibe comme chaque semaine de classique to Very Rare Records.

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Le Funk Anthology chaque semaine, classique inédit rarities. À l'instant, album de la semaine, Tamara and the Sin. À suivre sur le meilleur du son des années 80, le James King. Et tout de suite.

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Samara and the Scene sur le Funkanthology, album de la semaine. Il est temps pour l'équipe de vous quitter, on se retrouve la semaine prochaine en pleine forme. Salut à tous!

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